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2: Tana Doman, avec qui les relations sont de moins en moins cordiales, nous le verrons. On va parler aussi évidemment de l'épidémie d'Ebola en République démocratique du Congo. Le patron de l'OMS est à Kinshasa pour parler riposte. Et puis un bien joli programme ce samedi pour les amoureux de sport. La finale de la Ligue des champions masculines de football qu'on vous fera vivre sur RFI. Et puis du tennis aussi, la suite du troisième tour à Roland-Garros. Et Novak Djokovic s'arrête là. Rester à gauche ou revenir à droite, ce sera aux Colombiens de décider demain dimanche. Premier tour de l'élection présidentielle pour remplacer Gustavo Petro, premier président de gauche du pays. Il n'a pas le droit de rempiler, alors il espère que c'est son dauphin qui prendra le relais. Le sénateur Ivan Cepeda, favori de ce premier tour, qui a notamment promis de la continuité en matière de politique sociale. Et sur ce point, l'opposition est grande avec ses deux principaux opposants, la sénatrice de centre-droit Palma Valencia et l'avocat très à droite Abelardo de l'Esperia. Eux sont partisans de grosses coupes dans les dépenses publiques car c'est un fait, le pays est fortement endetté, Claire Fage.
3: La politique sociale du gouvernement Petro a été coûteuse pour les finances publiques. La dette de la Colombie, déjà élevée au sortir du Covid, atteint plus de 58% du PIB. Mais le chômage est au plus bas depuis 25 ans et l'inflation maîtrisée. Le bilan économique du premier gouvernement de gauche de Colombie est donc loin d'être catastrophique, souligne Yann Basset, professeur de sciences politiques de l'Université du Rosario à Bogota.
4: Toute l'opposition disait que ça serait une catastrophe, que la Colombie allait finir comme le Venezuela avec des crises d'hyperinflation, etc. Ce n'est pas le cas. La situation économique n'est pas brillante, mais enfin, elle est loin d'être catastrophique. Et l'économie colombienne a encaissé les réformes sociales du gouvernement, l'augmentation très importante du salaire minimum. C'est un bilan mitigé, on va dire, avec ce thème compliqué pour l'avenir de l'équilibre budgétaire à tenir pour le prochain gouvernement.
3: Le dauphin de Petro, Ivan Cepeda, promet de poursuivre cette politique sociale et les investissements dans les énergies renouvelables et l'agriculture pour sortir la Colombie de sa dépendance aux exportations de charbon et de pétrole. Ses rivaux priorisent au contraire à la fois le désendettement et la baisse des impôts. Abelardo de la Esperia promet même d'amputer de 40% le budget de l'État, mais aussi d'encourager les nouveaux investissements dans les énergies fossiles, y compris en autorisant la fracturation hydraulique.
2: Et cette rivalité entre les favoris du premier tour, elle se joue aussi dans les journaux, les radios et sur les plateaux télé. On en parle dans notre chronique média ce matin. C'est à écouter dans votre prochaine demi-heure d'information africaine en français. Les États-Unis sont tout à fait capables de reprendre la guerre en Iran si nécessaire, prévient le secrétaire d'État américain à la défense Pete Hegseth. Un ton menaçant alors qu'on est toujours suspendu à un potentiel protocole d'accord qui prévoirait notamment une prolongation du cessez-le-feu pendant deux mois. Encore faut-il qu'un tel texte soit signé, et ce ne sera le cas que si les lignes rouges de Donald Trump sont satisfaites, prévient la Maison-Blanche, des lignes rouges qu'il a d'ailleurs rappelé lui-même sur son réseau social hier. Pas d'armes nucléaires pour Téhéran, une destruction de son stock d'uranium hautement enrichi, ainsi qu'une réouverture immédiate du détroit d'Ormuz. Et sur ce point-là, il y a eu cette autre déclaration du président américain mercredi soir, évoquant le sultanat d'Oman, qui contrôle cette voie de navigation stratégique avec l'Iran. Il avait déclaré « Ils devront bien se tenir ou nous devrons les pulvériser ». Un ton martial assez surprenant vis-à-vis d'un pays allié. Si surprenant d'ailleurs que certains observateurs avaient pensé à une erreur de langage, pensant qu'il voulait parler plutôt de l'Iran et non pas d'Oman. Eh bien visiblement non, c'est tout à fait voulu, puisque jeudi, c'est son secrétaire au Trésor, Scott Bessent, qui en a remis une couche, menaçant de viser agressivement le sultanat de sanctions en cas d'aide fournie à Téhéran pour mettre en place un péage dans le détroit d'Ormuz. Cette fois, c'est clair, Guilhem Deltay, les relations entre les deux pays sont bel et bien dégradées.
5: Ce sont deux styles diplomatiques très différents. L'un très vocal, celui de l'administration Trump. L'autre très discret, celui du sultanat d'Oman, devenu médiateur fiable dans les conflits de la région. Mais avec ses excès de langage habituels, le président états-unien manifeste son mécontentement vis-à-vis d'Oman, l'accusant de trop grande proximité avec l'Iran dans la crise en cours, mais aussi au Yémen, indique Laurent Bonnefoy, chercheur au CNRS, Centre National Français de la Recherche Scientifique.
6: Il y a d'autres tensions qui ont notamment été structurées autour d'accusations de transit en Oman de matériel qui servirait aux houthistes pour la construction de leurs drones ou bien la construction des missiles.
5: Ces attaques sont ressenties par Oman comme une forme de trahison de la part d'un pays et d'un dirigeant qu'il pensait allié.
6: pendant tout l'inter-règne de Donald Trump, donc pendant la présidence Biden, Donald Trump a fait des affaires en Oman, ce qui montrait que lui-même avait cet attachement financier et que ça pouvait aussi servir pour les Omanais pour bien introduire une forme de tempérance et arrondir les angles avec Donald Trump sur le plan personnel.
5: Les autorités omanaises n'ont pas réagi directement à ces déclarations états-uniennes, mais elles semblent vouloir poursuivre une politique d'équilibre entre les acteurs régionaux sans céder aux injonctions de Washington.
2: Washington qui accueillait hier une réunion militaire entre Israël et le Liban, des discussions que les Américains qualifient de constructives, affirmant qu'elles serviront de base au volet politique prévu lui mardi et mercredi. En attendant, la guerre continue. L'armée israélienne a annoncé il y a quelques heures que des projectiles avaient été tirés depuis le Liban vers l'État hébreu, après déjà des attaques revendiquées dans la soirée par le Hezbollah. Aucun blessé signalé. Le ministère libanais de la Santé fait lui état de 11 personnes tuées hier dans des frappes israéliennes dans le sud du pays, dans la région de Tyr. Et c'est dans le sud justement que se trouve le fleuve Litani. Et l'armée israélienne l'a traversé, a affirmé hier le premier ministre israélien Benjamin Netanyahou, se réjouissant de l'avancée de ses troupes. On en parlera en direct de Beyrouth dans le journal de 7h, heure de Paris. Pour l'heure, il est à 5h06 à Kinshasa, où le directeur de l'Organisation mondiale de la santé est arrivé hier. Il vient en RDC alors que le pays fait face à une nouvelle épidémie d'Ebola. 246 décès sur plus de 1000 cas suspects, 3 provinces de l'Est touchées, notamment et surtout l'Ituri. Là-bas, plusieurs ONG interviennent. C'est le cas d'Action contre la faim. Et ce n'est pas nouveau. Hein. L'organisation y était déjà pour lutter contre la crise humanitaire. À Mongoualou, par exemple. Et c'est justement maintenant la localité où le plus de cas ont été signalés. Alors Action contre la faim s'adapte pour répondre à cette double crise. Et pour ça, elle a besoin de plus de fonds, comme nous le dit la directrice d'Action contre la faim en RDC, Julie Drouet.
7: Actuellement, je pense que le plus grand défi pour l'ensemble des humanitaires, mais également pour Action contre la faim, c'est l'ampleur de l'épidémie et le retard qu'on a pris dès le début lors de la déclaration par le ministère de la Santé. Donc en fait, aujourd'hui, on a plein de petits foyers épidémiques qui ont été déclarés et lancés dans plusieurs zones. Et pour nous, en fait, l'enjeu principal, c'est de réussir à contenir cette épidémie sur les différents foyers tout en maintenant les autres programmes humanitaires qu'on a dans cette zone, qui est encore une fois une zone très vulnérable où il y a d'autres besoins et pas seulement la réponse à la maladie Ebola. La difficulté que les ONG vont avoir, ça va être de mobiliser suffisamment de fonds pour pouvoir contenir l'épidémie. Mais en même temps, si vous redirigez tous les fonds que vous avez pour seulement contenir l'épidémie d'Ebola, vous allez aussi avoir une grosse partie de la population qui va souffrir parce qu'en fait, on va avoir des enfants qui vont mourir de malnutrition aiguë sévère dans énormément de zones en Ituri, si on redirige l'ensemble des fonds.
2: Des propos recueillis par Paulina Zidi. C'est l'une des lois anti-LGBT les plus restrictives en Afrique, les plus restrictives, puisque les parlementaires l'ont adoptée au Ghana hier. Une fois de plus, pourrait-on dire, parce que ça avait déjà été le cas en février 2024, mais le président d'alors, Nana Akufo-Addo, ne l'avait pas ratifié. Son successeur, John Mahama, devrait le faire. Cette loi, elle prévoit notamment jusqu'à 3 ans de prison pour toute relation entre deux personnes de même sexe. C'est le grand soir sur la planète football, et particulièrement en Europe. Finale de la Ligue des champions masculine. D'un côté, le tenant du titre, le Paris Saint-Germain, en quête d'un deuxième sacre. Et en face, le récent champion d'Angleterre, Arsenal, jamais titré dans cette compétition et dont c'est seulement la deuxième finale, 20 ans après la première. Le coup d'envoi, ce sera à Budapest à 16h en temps universel. Les Parisiens sont favoris. Ils ont l'histoire récente avec eux puisqu'ils ont éliminé Arsenal l'an dernier en demi. Et puis plus généralement, les clubs anglais, ça semble plutôt bien convenir au PSG qui l'a emporté à chaque fois que l'occasion s'est présentée depuis 2 saisons maintenant. Alors forcément, les supporters parisiens croisés à Budapest sont plutôt optimistes.
8: Victoire.
9: Franchement, un petit 2-0, franchement.
10: 3-0.
11: 3-0. Budapest, Arsenal, on les a déjà joués. Voilà, je pense... Bon, j'ai pas envie de dire que ce sera plus facile que le Bayern, parce que c'est un match et c'est sur 90 minutes, mais voilà, avec les 3 derniers matchs contre Liverpool, Chelsea, ainsi que Munich, je pense qu'on est confiant là, et bon, on espère la chercher.
12: Confiant, Arsenal, on les connaît, ouais. Et puis après, voilà, nous sommes le Paris Saint-Germain.
11: Honnêtement, non, ils font pas peur. Non, ils font pas peur parce que, de par leur style de jeu, ils ont un parcours assez facile, on va pas se le cacher, c'est quoi, c'est Leverkusen, Sporting. Et l'Atlético qui aurait peut-être même dû gagner le match à Madrid.
13: J'aime pas m'avancer comme ça. Moi, j'étais très, très, très, très pessimiste.
8: mais cette équipe, elle est tellement incroyable. On allait retourner Liverpool chez eux l'année dernière alors qu'on était au bord du gouffre. Franchement, les Anglais, c'est un peu nos potes maintenant.
2: Quel optimisme. Propos recueillis à Budapest par notre envoyé spécial Cédric de Oliveira qui sera au stade ce soir pour cette finale que l'on vous fera vivre évidemment sur RFI, émission spéciale à partir de 15h50 en temps universel, soit 10 minutes avant le coup d'envoi. Un autre mot de football pour vous signaler le 19e titre de Première Ligue féminine pour l'OL Lyon. En France, donc, large victoire en finale hier soir, 5-0 contre le Paris FC. En tennis, maintenant, la tenante du titre sur les courts de Roland-Garros ce samedi pour son troisième tour, l'américaine Coco Gauff affrontera l'autrichienne Potapova. La numéro 1 mondiale, la kazakh Arina Sabalenka, fera elle face à l'australienne Kazatkina. Elle n'est pas kazakh, Sabalenka, pardon, elle est biélorusse. Chez les hommes, on va suivre notamment la jeune révélation française, Moïse Kouamé, 17 ans seulement, au troisième tour, lui aussi face au chilien Tabilo. Et à noter que dans ce tableau masculin, il y aura forcément un tout nouveau gagnant cette année, sans aucun titre du Grand Chelem en poche, puisque le dernier qui était encore en lice, le Serbe Novak Djokovic, a été éliminé hier soir par le jeune brésilien Fonseca au terme de presque 5 heures d'un match haletant, Babacar Diarra.
10: João Fonseca ne jouait pas tout seul sur le court Philippe Chatrier. Mené 2-7-0 comme au tour précédent, il s'est offert une deuxième victoire renversante de rang, cette fois face à une légende de son sport. Un succès que le Brésilien partage entièrement avec ses compatriotes.
13: J'ai profité de chaque moment, sur chaque gros point, que ce soit pour lui ou pour moi, le public devenait fou. Les sensations étaient incroyables.
10: Pour son premier match de Grand Chelem sur un court central, Fonseca n'avait qu'à lever la tête pour se sentir comme chez lui. Partout, des maillots jaunes de la Seleção de football, comme celui de Sao.
14: On manque de stars, donc c'est lui notre star en ce moment. C'est un très bon joueur, mais surtout une belle personne, humble. J'espère qu'un jour, il deviendra champion à Roland-Garros. Pourquoi pas ?
10: Ce ne sera en tout cas pas pour Novak Djokovic, qui chasse depuis 2023 son 25e titre de Grand Chelem. Fair play, le Serbe a adoubé son adversaire.
15: Il a du talent, il a de la puissance, toute la nation brésilienne le soutient. Il y a beaucoup d'excitation autour de lui et c'est tout à fait normal. C'est peut-être le futur, celui qui gagnera des grands chelems et je lui souhaite sincèrement que ça arrive.
10: En sortant Djokovic de sa route, João Fonseca a garanti à Roland-Garros un nouveau lauréat pour son tableau masculin le week-end prochain. Babacar Diarra, Roland-Garros, RFI.
2: Et il est 6h13 à Paris, le retour de l'actualité africaine dans un gros quart d'heure. Mais d'abord, comme chaque samedi sur RFI, on regarde ce qui a fait la une cette semaine chez les radios publiques francophones. C'est l'accent des autres, présenté par Olivier Nederland.
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3: PSG peut-il conserver son titre face à Arsenal? Dans ce journal aussi, l'Ukraine qui se prépare à une nouvelle attaque massive de la Russie. Le nouveau gouvernement toujours attendu au Sénégal, avec un défi de taille à affronter la situation financière du pays qui continue de se dégrader. Et puis, comment protéger les abeilles du fléau des frelons asiatiques, de plus en plus nombreux? Reportage dans une ruche à Paris à la fin de cette édition.
4: C'est une étape de plus franchie par Israël dans son invasion du Liban.
3: Alors qu'à Washington, les États-Unis saluent une réunion constructive entre les deux pays, Benjamin Netanyahou l'a annoncé lui-même hier. Après avoir déjà établi une zone tampon dans le sud du pays dont elle compte bien garder le contrôle, l'armée israélienne a franchi le fleuve Litani. Bonjour Paul Ralifé.
5: Bonjour Julien, bonjour tout le monde.
3: En direct avec nous de Beyrouth pour évoquer cette première, car c'est bien la première fois que l'armée israélienne avance aussi loin dans le territoire libanais depuis son retrait du sud Liban il y a maintenant 26 ans.
5: Oui, l'armée israélienne, Julien, a franchi le Litani en 3 points et a continué à progresser vers le nord au-delà du fleuve au milieu de combats acharnés avec le Hezbollah. Les avancées se sont produites au sud et à l'est de Nabatieh, la deuxième plus grande ville du sud avec 120 000 habitants. La population avait été sommée en début de semaine d'évacuer cette agglomération soumise à de violents bombardements. Le franchissement du Litani a eu lieu dans des secteurs où le fleuve se trouve à seulement 4 à 6 kilomètres de la frontière avec Israël. Les troupes israéliennes font face à une forte résistance du Hezbollah, qui a annoncé avoir détruit 4 chars Merkava dans une localité à environ 8 km au sud-est de Nabatieh, qui elle se trouve dans le secteur central du sud Liban.
3: Et au-delà des gains territoriaux, Paul, quelle est l'importance stratégique de cette avancée israélienne ?
5: Eh bien, sur le plan politique, cette progression donne aux Israéliens un avantage dans les négociations directes en cours avec le Liban à Washington. Au niveau militaire, elle permet aux Israéliens de réaliser 3 objectifs. Premièrement, occuper des hauteurs qui surplombent la vallée du Litani. Deuxièmement, menacer une colline stratégique où le Hezbollah disposerait d'importantes infrastructures souterraines, en plus de rampes de tir de roquettes et des systèmes de lancement de drones. Enfin, établir une solide tête de pont en perspective d'un futur mouvement d'encerclement de Nabatieh.
3: Paul Ralifé à Beyrouth pour RFI, merci. Et Benjamin Netanyahou qui affirme que son armée mène des opérations sur l'ensemble du front avec le Liban et frappe durement le Hezbollah. 11 morts hier, dont un secouriste dans les bombardements israéliens. Depuis le 2 mars, l'offensive israélienne a tué plus de 3350 Libanais, dont une majorité de civils.
4: La guerre au Liban dont l'Iran demande toujours la fin, c'est l'une des conditions imposées par Téhéran dans ses négociations avec les États-Unis.
3: Des négociations dont on attend toujours le résultat, alors qu'hier matin, la presse américaine évoquait un cadre d'accord prêt à être signé. Selon le New York Times, une réunion de 2 heures à la Maison Blanche s'est terminée hier sans décision du président et un responsable affirme qu'il ne signera le texte que si ses lignes rouges sont satisfaites. Téhéran fustige des demandes excessives. Vous suivez l'évolution de la situation au Moyen-Orient en direct sur notre site RFI.fr.
4: C'est un grand jour, Julien, pour les fans de football.
3: À Budapest, en Hongrie, la finale de l'une des compétitions les plus prestigieuses du ballon rond, la Ligue des Champions, que le PSG va tenter de remporter pour la 2e fois d'affilée. Ce ne sera pas forcément simple. Face au tout récent champion d'Angleterre, les Gunners d'Arsenal, bien déterminés à continuer sur leur lancée. L'enjeu est de taille pour le Paris Saint-Germain, Cédric de Oliveira. Les Parisiens vont devoir confirmer leur suprématie sur le football européen.
6: C'est sans doute ça, la force de l'habitude, aborder les grands rendez-vous sans pression apparente. Et à ce petit jeu, Désiré Doué, double buteur en finale l'an dernier, est au moins aussi à l'aise que balle au pied.
7: On essaie juste de profiter, il y a forcément de l'excitation avant une échéance comme celle-là. Mais voilà, on est serein, calme et heureux.
6: Il fallait voir les Parisiens s'entraîner sur la pelouse de la Puskás Arena, presque comme des gamins dans une cour de récréation, même si le capitaine Marquinhos assure que tout le monde au club est concentré.
8: C'est un match, c'est une finale des Champions League. Tu joues pas tous les ans, même si c'est notre 2e consécutive maintenant. C'est très difficile et très dur. Il y a des gens qui jouent et qui travaillent pendant toute leur carrière et n'ont jamais goûté ça.
6: Et Paris s'est fait une spécialité de se montrer impitoyable en Ligue des Champions depuis 2 saisons. Les joueurs de Luis Enrique ne sont visiblement pas rassasiés par leur conquête de l'an dernier.
9: C'est clair que c'est une motivation pour nous, pas marquer l'histoire que l'on a fait l'année dernière,
0: mais continuer à être l'un des meilleures équipes du monde et de l'Europe dans ce moment, et c'est notre objectif, c'est clair.
6: Faire le back-to-back, comme disent les Anglais, conserver son trophée et ainsi imiter le grand Real Madrid de Zinedine Zidane, Benzema et Cristiano Ronaldo, champion d'Europe trois fois d'affilée entre 2016 et 2018. Cédric de Oliveira, Budapest, RFI.
3: PSG Arsenal, la finale de la Ligue des Champions à suivre dans notre édition spéciale tout à l'heure sur RFI. Rendez-vous à 15h50, temps universel.
4: Pour le moment, il est 8h06 à Kiev. Soyez attentifs aux alertes et protégez vos vies.
3: Le message hier soir de Volodymyr Zelensky pour mettre en garde les Ukrainiens. Alors que selon lui, la Russie prépare une nouvelle frappe massive contre l'Ukraine. La population de Kiev se remet à peine de l'attaque russe de dimanche dernier, l'une des plus fortes en 4 ans de guerre, mais la Russie prévient depuis plusieurs jours déjà qu'elle compte se venger d'une frappe ukrainienne sur un lycée professionnel qui aurait fait, selon elle, 21 morts dans la région occupée de Lugansk, dans l'est du pays. Moscou appelle depuis plusieurs jours les diplomates étrangers à quitter Kiev. Un contexte anxiogène pour la capitale où la vie continue pourtant autant que possible. Reportage Emmanuel Jazz.
9: À côté de la station de métro de Loukianivska, les pompiers et employés de la ville sont encore en train de déblayer et sécuriser les bâtiments calcinés après les frappes du 24 mai. Le quartier est défiguré. Edouard, 25 ans, vit ici et ses dernières attaques l'ont bouleversé.
10: On pense partir parce qu'on s'est retrouvé dans l'épicentre de ces attaques. Tout autour de nous, il y a eu de la destruction. C'est préoccupant, alors qu'avant, bon, ce n'était pas si effrayant.
9: Même si, comme Edouard, beaucoup de résidents ont été traumatisés par la violence de ces frappes, d'autres, comme Oleg, un retraité de 66 ans, blessé par des éclats de verre, font le choix de rester ici, coûte que coûte.
11: Je suis né ici, mon fils est né ici. Il est dans l'armée maintenant. J'avais une vue magnifique sur la place Loukianivska. Maintenant, tout est brûlé. J'avais l'habitude d'y faire mon marché. Maintenant, il faut réfléchir où aller faire son marché. Mais non, nous n'irons nulle part. Nous ne partirons pas.
9: À deux pas d'Oleg, le restaurant McDonald's de la station Loukianivska, le premier à avoir ouvert ses portes en Ukraine en 1997, a rouvert 2 jours après les frappes. Il fait sale comble, comme un îlot d'invincibilité qui semble refléter le pragmatisme tout ukrainien qui consiste à continuer à vivre malgré le danger qui plane à tout moment au-dessus de tous. Emmanuel Chaz, Kiev, RFI.
3: Et la Russie condamnée hier par l'OTAN et de nombreux pays européens après la chute d'un drone russe sur un immeuble résidentiel en Roumanie. Le consul général russe a été déclaré hier persona non grata dans le pays. Moscou promet des mesures de riposte imminentes. Vladimir Poutine affirme de son côté que l'origine du drone ne peut être déterminée sans expertise. La Russie n'a jamais menacé et ne menace pas les pays européens, a ajouté le président russe.
4: Au Sénégal, le nouveau gouvernement se fait toujours attendre.
3: Alors qu'Ousmane Sonko a officiellement passé la main hier au nouveau Premier ministre, Amadou Alaminoulo, nommé lundi, plusieurs chantiers urgents attendent la future équipe gouvernementale et il va notamment falloir composer avec une situation financière extrêmement tendue, aggravée encore par la hausse des cours pétroliers. Léa Lisa Vesterov à Dakar.
12: Première urgence, la gestion de la dette, estimée à 132% du PIB, avec cette importante échéance toute proche. D'ici juillet, le Sénégal doit payer l'équivalent de 3 mois de rentrée budgétaire pour rembourser le service de la dette. La somme, 1200 milliards de francs CFA, est énorme, alors que le pays peine ces dernières semaines à lever des fonds. Sur les 278 milliards de francs CFA que Dakar visait d'emprunter en mai, seuls 84 milliards de francs CFA ont été levés sur le marché régional. Insuffisant, épreuve de la frilosité grandissante des investisseurs. S'ajoutent à cela des arriérés de paiement du Sénégal auprès de plusieurs bailleurs, notamment la Banque africaine de développement ou encore la Banque arabe pour le développement économique en Afrique. Dans ce contexte, difficile d'imaginer comment le Sénégal va pouvoir continuer à honorer sa dette les prochains mois. Deux options au moins s'offrent au Premier ministre, Alaminoulo. Restructurer, c'est-à-dire renégocier les échéances de remboursement en étant accompagné par le Fonds monétaire international, ce qu'Ousmane Sonko jusqu'à présent a toujours refusé, ou poursuivre les remboursements en empruntant, avec le risque de plus en plus élevé de faire défaut, c'est-à-dire d'arrêter de pouvoir payer. Léa Lisa Vesterov, Dakar, RFI.
4: Et puis cette question, Julien, comment mettre fin à la xénophobie et développer l'hospitalité?
3: C'est la question posée par un colloque cette semaine à Marseille, dans le sud de la France, ville portuaire et carrefour méditerranéen. La ville n'en est pas moins ségrégée dans un contexte marqué par la montée de l'extrême droite dans tout le pays. Personnes concernées, institutionnels, militants et chercheurs ont donc discuté du sujet pendant 3 jours. Zoé Cottin.
13: Au fil des rencontres, dans un centre social ou au musée d'histoire, une idée ressort.
14: La société, elle doit se forger et se gouverner avec tous les gens qui sont dedans.
13: Jean-Pierre Cavalier est président de Réseau Hospitalité, qui fédère différents acteurs autour de la question de l'accueil dans la ville. Parmi lesquels, Marie-Aude Salomon. Géographe, spécialiste de la question, elle fait état de ce qu'elle nomme une xénophobie systémique et institutionnelle.
15: Donc par exemple, à Marseille, on a plus de 63% des demandeurs d'asile en 2023 qui arrivaient à Marseille, qui n'étaient pas hébergés par les services publics dédiés, alors que la Convention de Genève dit quand même qu'on doit accueillir les personnes qui sont menacées dans leur pays.
13: Une inhospitalité qui touche les arrivants de manière différenciée, d'après Prosper Vaner, sociologue et membre du collectif Marseille Hospitalité.
16: Pour un touriste présent à Marseille, il y a une personne de passage pour un autre motif et on a documenté que ces autres personnes de passage, qu'elles soient dans les CROUS, dans les foyers de jeunes travailleurs, dans les lieux d'accueil de réfugiés, sont de moins en moins bien accueillies. Et alors que de l'autre côté, on a une montée en gamme, on a la disparition à Marseille des hôtels 1 étoile et l'explosion des hôtels 4 étoiles.
13: Au cours de la journée, des solutions sont évoquées. Créer des places d'hébergement aux résidences sociales ou encore flécher l'argent de la taxe de séjour vers des politiques d'hospitalité, des idées qu'il compte bien imposer dans le débat public à un an de la présidentielle. Zoé Cottin, Marseille, RFI.
4: Et en France, toujours encore 10 départements sont en alerte orange canicule ce matin.
3: Une vague de chaleur inédite pour un mois de mai, des records de température battus un peu partout et une nouvelle manifestation évidente du réchauffement climatique dans l'Hexagone. Le réchauffement qui favorise aussi la prolifération d'une espèce invasive arrivée en 2004 sur le sol européen, le frelon asiatique, très dangereux notamment pour les colonies d'abeilles, indispensable à l'agriculture et à la pollinisation des fleurs. Comment lutter efficacement contre ce fléau? Reportage à la rencontre d'un apiculteur, Lucille Gimbert.
17: Alors on va ouvrir une ruche.
18: Le printemps a démarré tôt cette année, alors au fond d'un cimetière parisien, les abeilles d'Alexandre Catonnet fabriquent déjà du miel.
17: Et oui, on a l'odeur, on a la chaleur de la ruche.
18: C'est à la fin de l'été que les frelons asiatiques font le plus de ravages.
17: On se retrouve avec 4, 5, 6, 10 frelons en vol stationnaire devant chaque ruche. Et dès qu'une abeille sort, hop, ils l'attrapent, ils coupent la tête, ils coupent l'abdomen et ils partent avec le thorax qui est la boule de muscle. Ils s'en nourrissent, oui.
18: Les frelons empêchent aussi les abeilles de sortir et donc de faire des provisions pour l'hiver. Résultat, des colonies entières sont décimées. Alexandre Catonnet de l'Union nationale des apiculteurs français.
17: La clé, c'est vraiment d'attraper les reines fondatrices, les futures mères. Et ça se joue vraiment au début du printemps. À chaque fois qu'on attrape un frelon, c'est un nid en moins. Donc ce sont des milliers d'individus en moins.
18: Mais les efforts des apiculteurs seuls ne suffisent pas. Ils appellent donc aussi les citoyens et les municipalités à poser des pièges.
17: Certaines villes coordonnent des plans de piégeage. Et ça, c'est vraiment formidable. C'est-à-dire qu'une ville va organiser, avec des gens qui sont bénévoles, de mettre des pièges régulièrement, de faire un quadrillage.
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3: Attaque à la bombe, enlèvement, extorsion et élection.
4: Demain, dimanche, les Colombiens seront appelés aux urnes pour le premier tour de l'élection présidentielle, le tout alors que le pays connaît sa pire flambée de violence depuis les accords de paix de 2016. Gustavo Petro, premier président de gauche du pays, n'a pas le droit de se représenter, alors il va passer le flambeau. Il espère le faire avec son dauphin, le sénateur Ivan Cepeda, bien parti pour arriver en tête selon les sondages. Mais face à lui, notamment, deux candidats de droite, la sénatrice Palma Valencia et l'avocat Abelardo de l'Espreya. Sur le plan sécuritaire, ils prônent tous les deux la même chose, militarisation et méga-prison, quand Cepeda, dans la continuité de Gustavo Petro, plaide lui pour une poursuite des négociations de paix avec les groupes armés, sauf que, je le disais, ça n'a pas vraiment fonctionné pour l'instant, c'est même un petit peu le contraire, les attaques se multiplient, et c'est le cas notamment et surtout dans le département du Cauca, dans le sud-ouest colombien, Najed Benrabah.
5: Fin avril, dans le Cauca, en une semaine, les groupes armés ont lancé 24 attaques. L'attentat à la bombe sur la route panaméricaine près de la ville de Popayán a tué une vingtaine de personnes et réveillé les pires souvenirs des Colombiens. Francisco Dassa, chercheur et coordinateur, spécialiste de la paix et des droits humains pour la Fondation Pares.
6: C'est une violence qui a été constatée pendant 4 ans dans cette zone marquée par une forte concentration de champs de coca et où la route panaméricaine a été utilisée comme un outil pour faire pression et mener des attaques armées. Car quand on attaque la route panaméricaine, eh bien, on bloque la circulation des marchandises, comme la nourriture, les médicaments, mais aussi la circulation des gens. C'est aussi une façon de faire pression et de démontrer l'importance de la force militaire du groupe de dissidents des FARC, nommé l'état-major central dans ce département.
5: D'après l'organisation INDEPAS, fin 2025, plus de 500 attaques des groupes armés ont été recensées dans le Cauca. Najed Benrabah, Medellin, RFI.
4: Et dans leur avenir d'un RFI matin, vous allez revenir, Clotilde, sur cette élection présidentielle colombienne.
3: Oui, avec ce reportage à suivre à Bogota, la rencontre d'adolescents, alors que le recrutement de mineurs par les groupes armés a explosé ces dernières années en Colombie. Ce sera juste avant le prochain journal international. Pour l'instant, Gaëtan, on parle de football. La finale de la Ligue des champions masculines, eh bien, c'est aujourd'hui, ce samedi.
4: Et oui, le PSG en quête d'un deuxième titre d'affilée face à Arsenal, jamais sacré dans cette compétition. Le match a lieu à Budapest et ça commencera à 16h en temps universel. Oui, vous avez bien entendu, 16h, c'est tôt, très tôt, bien plus tôt que d'habitude, mais c'est voulu. Alexis Bédu, la Ligue européenne de football veut, entre autres, s'aligner sur un maximum de fuseaux horaires pour attirer encore plus de téléspectateurs.
7: Officiellement, l'UEFA invoque des raisons de confort et de logistique, faire de la finale un événement plus familial, plus accessible et plus simple à gérer. Mais avancer le match à 18h, heure d'Europe centrale, c'est surtout une aubaine économique pour maximiser le nombre de téléspectateurs. Au premier coup de sifflet de l'arbitre allemand Daniel Siebert, il sera déjà 21h30 en Inde, le début de la nuit dans une partie de l'Asie et midi sur la côte est américaine. Des créneaux beaucoup plus attractifs pour les diffuseurs et les annonceurs. Car ces marchés représentent des milliards d'euros potentiels pour l'UEFA. Les droits télé des compétitions européennes dépassent les 15 milliards d'euros sur le cycle 2024-2027, avec une forte progression aux États-Unis où CBS débourse environ 1,5 milliard de dollars sur 6 ans. En Inde aussi, les plateformes de streaming se livrent une bataille féroce pour acquérir les droits du football européen. En Chine, la plateforme iQIYI diffuse la finale gratuitement dans un marché immense où le football européen reste très populaire. L'an dernier, la finale avait réuni près de 120 millions de téléspectateurs dans près de 200 pays.
4: Eh bien, on verra si c'est encore aussi suivi aujourd'hui. PSG Arsenal à partir de 16h en temps universel. Rendez-vous 10 minutes avant sur RFI, émission spéciale pour vous faire vivre cette finale dont vous allez aussi parler dans quelques minutes, Clotilde, avec votre grand invité.
3: Et oui, l'ex-footballeur international congolais qui a été formé au Paris Saint-Germain, Youssouf Mouloumbou, avec nous donc dans une dizaine de minutes. Avant ça, le Moyen-Orient et cette réunion hier à la Maison-Blanche.
4: On nous disait que Donald Trump allait en profiter pour prendre une décision finale sur un potentiel accord avec l'Iran, mais finalement rien, seulement cette mise en garde de Washington. Il n'y aura pas de signature si les lignes rouges du président américain ne sont pas satisfaites, lui qui veut que l'Iran renonce à obtenir maintenir l'arme nucléaire et qui veut aussi que le détroit d'Ormuz rouvre immédiatement.
3: L'Iran, de son côté, réclame toujours la fin des hostilités sur tous les fronts et notamment au Liban.
4: Le Liban où l'armée israélienne affronte le Hezbollah pro-iranien. Il y a un cessez-le-feu, c'est vrai, mais sur le papier surtout, car dans les faits, les frappes continuent. Nouveau projectile tiré du Liban vers l'État hébreu cette nuit. 11 morts après de nouvelles frappes dans le sud libanais où l'armée israélienne a désormais franchi le fleuve Litani, assure le premier ministre israélien Benjamin Netanyahou, qui considère maintenant cette zone comme une zone de combat. Conséquence, des dizaines de milliers de déplacés sont forcés de fuir une fois de plus vers le nord, notamment en direction de Saïda, la porte du Liban Sud. Reportage de Sophie Guignon.
8: Malgré une heure matinale, le soleil tape déjà fort sur la corniche de Saïda où des dizaines de Libanais ont dormi sur des matelas en plein air ou dans leur voiture. Parmi eux, Hassan Charbouk est tout juste arrivé de tir. Ouvrier dans la construction, il a dépensé toutes ses économies pour survivre depuis le début de la guerre.
9: Financièrement, on n'a pas les moyens de louer une maison. Et les propriétaires demandent des loyers très élevés. On n'a pas les moyens.
8: Mais Saïda est aussi un refuge précaire où les bombardements israéliens continuent de s'abattre.
9: On était ici quand il y a eu un bombardement, tout près, là-bas. Mais sur la corniche, c'est un peu plus dégagé, alors je me dis que c'est plus sûr. Moi, je veux vivre en sécurité. Je ne demande rien d'autre que la sécurité.
8: Un peu plus loin, Ali Safawi est arrivé en tuk-tuk de Ansar avec des amis sous une pluie de missiles. Ils ont planté leur tente sur la corniche.
10: La municipalité est venue nous voir. Ils n'étaient pas contents, mais ils sont aussi compréhensifs. On a trouvé nulle part où aller. On a appelé plusieurs centres. Tout le monde nous a dit qu'ils étaient complets. Alors on n'a pas eu le choix. On est venu là.
8: Alors que le cessez-le-feu n'en est pas un, des centaines de milliers de Libanais sont toujours déplacés depuis le début de la guerre. Sophie Guignon, Beyrouth, RFI.
4: Et en parallèle, des responsables militaires israéliens et libanais se sont rencontrés hier à Washington, qui parlent de discussions constructives qui serviront de base au volet politique prévu, lui, mardi et mercredi. Et puis le Hamas a lui qualifié hier l'avancée israélienne dans la bande de Gaza de violation flagrante du cessez-le-feu. Ça fait suite à cette annonce de Benjamin Netanyahou, qui a donné l'ordre à ses soldats d'étendre là-bas leur contrôle. L'enclave palestinienne pour laquelle Donald Trump a lancé il y a 4 mois son conseil de la paix visant à œuvrer pour la pacification et la reconstruction. Une coquille de plus en plus vide, comme on vous le raconte dans un article. C'est à la une de notre site internet rfi.fr. Le patron de l'OMS est en République démocratique du Congo, à Kinshasa, où il devait rencontrer hier soir le président Félix Tshisekedi pour parler de la riposte à la nouvelle épidémie d'Ebola. Déjà 246 décès sur plus de 1000 cas suspects. Lui était suspecté de crimes contre l'humanité et crimes de guerre en Libye. Najim Al-Masri, responsable de la police libyenne, faisait d'ailleurs l'objet d'un mandat d'arrêt de la Cour pénale internationale et il avait été arrêté début 2025 en Italie, sauf qu'il avait aussi été relâché 2 jours plus tard et reconduit vers son pays par un vol de l'armée italienne. Rome a été très critiquée dans cette affaire et ça continue alors que des plaintes ont été déposées devant la Cour européenne des droits de l'homme. Correspondance depuis La Haye de Stéphanie Maupas.
11: C'est un petit pas de plus dans cette affaire qui n'en finit pas d'embarrasser l'Italie. La Cour européenne des droits de l'homme a notifié à Rome les 2 plaintes déposées en février et en avril par 2 plaignants après la fuite organisée d'Al-Masri. Les 2 plaignants accusent l'Italie de plusieurs violations de la Convention sur les droits de l'homme, dont le droit à la vie et celui à être protégé contre la torture et les traitements inhumains et dégradants. Encore mineure lors de son arrivée en Libye, la victime ivoirienne dénonce esclavage, violences sexuelles et tortures perpétrées par les sbires d'Al-Masri. Elle était finalement parvenue à fuir en Italie en traversant la Méditerranée en 2017. Le second plaignant, un Soudanais, a quitté le Sud-Soudan en guerre en 2018. Il a été détenu en Libye à la prison Al-Jadida. L'homme a été forcé de combattre dans un groupe armé dirigé par Najim Al-Masri. Il avait une première fois porté plainte en Italie contre les ministres de l'Intérieur et de la Justice qui ont permis à Al-Masri d'échapper à la CPI. Mais il a été débouté. Les juges de la CIDH ont inscrit cette affaire en priorité. Stéphanie Mopalae, RFI.
4: Un premier meeting de campagne à Paris pour l'ex-premier ministre français Gabriel Attal, désormais candidat à la présidentielle de l'an prochain. Et comme les autres candidats qui se sont déjà déclarés ou qui envisagent de le faire, eh bien, ils sont amenés à se prononcer sur les sujets internationaux. Il y a de quoi faire, Victorien Villaume.
12: L'Ukraine est particulièrement courtisée. En 3 mois, 3 prétendants à la présidentielle ont mis en scène dans des vidéos leur présence et leur solidarité.
13: On vient d'arriver à Kharkiv.
14: C'est le train qui va nous conduire jusqu'à Kiev.
15: Ma présence ici, c'est d'abord pour exprimer notre soutien.
12: Outre Gabriel Attal, Édouard Philippe et Bruno Retailleau, Olivier Faure, lui, s'est rendu récemment à Taïwan pour défendre l'autonomie de l'île. Les équipes de Jordan Bardella confient qu'un déplacement important à l'étranger se mûrit, tout comme celle de François Ruffin pour mettre en avant sa ligne diplomatique, confie une proche. Les déplacements à l'étranger, passage obligé d'une campagne encore plus compte tenu des crises internationales, analyse le politologue Jean Petaut.
13: En se déplaçant ainsi, ils espèrent acquérir des certificats de crédibilité sur leur capacité à jouer sur la scène diplomatique et à être des interlocuteurs crédibles dans le concert des nations.
12: Certains auront même tout intérêt à pousser le plus possible le débat autour des enjeux géopolitiques, analyse Jean Petaut. Le chercheur cite François Hollande qui pourrait alors rappeler son expérience d'ancien président ayant assumé des crises internationales.
15: Victorien Villaume.
16: Et puis on se quitte en musique, Gaëtan, avec le nouvel album de Paul McCartney.
15: 83 ans et tous ses instruments, l'ancien Beatles revient avec The Boys of Dungeon Lane, un album hanté par ses souvenirs d'enfance à Liverpool et le souvenir douloureux aussi de John Lennon assassiné en 1980. On écoute avec Olivier Roger.
17: Sa voix n'a plus l'éclat de ses 20 ans, mais au moins a-t-il l'élégance de ne pas la trafiquer à coups de filtre. Son inspiration a parfois tendance à ressasser les vieux souvenirs, mais Paul McCartney conserve, bien que par intermittence, sa capacité à épater le monde avec des mélodies dont il a le secret. Cet art qui est le sien et qui a produit en collaboration avec John Lennon l'un des plus vastes répertoires pop de l'histoire européenne a parfois des rides, mais il est ancré dans un imaginaire que Paul McCartney prend un plaisir de vieux sage à explorer. The Boys of Dungeon Lane, les enfants de Dungeon Lane, est une référence au quartier de Liverpool où a grandi McCartney et où il a rencontré John Lennon. Le Beatles, assassiné en 1980, est toujours dans la tête de Paul, comme il le confiait récemment à l'acteur Paul Mescal dans une vidéo.
18: And you're talking to him.
19: Kind of, in my mind, you know. And,
17: Paul Mescal, qui au passage va interpréter McCartney dans un prochain biopic, lui demande s'il parle à Lennon. Et McCartney répond qu'en effet, il lui parle dans sa tête et pense à lui en composant ses chansons. Le temps d'une chanson, Paul McCartney a invité Ringo Starr, l'autre survivant du quatuor des Beatles. Nostalgie, fidélité, appelez ça comme vous voulez.
15: Olivier Roger, du service culture.
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1: L'interview du jour avec Nine et Margot, elles sont venues toutes les deux nous parler de leur équipe de roller derby qui sera en compétition le dimanche 31 mai prochain dès 10h au gymnase Frugère, donc à Rodez, pour disputer le fameux trophée chocolatine pour cette troisième année à Rodez. Bonjour à toutes les deux.
2: Salut.
3: Hello.
1: Alors, avant de parler de cette compétition qui oppose donc les équipes d'Occitanie, un petit mot pour présenter votre équipe, donc les Chimères. Qui sont-elles?
2: C'est une équipe qui existe depuis novembre 2021. C'est une équipe F+, donc ça veut dire qu'on a des joueuses en tout genre, sauf Maxis. Donc depuis novembre 2021, on s'entraîne une fois et demie par semaine à Saint-Jean et au gymnase Frugère à Rodez. Et donc, on est la seule équipe de roller derby créée par les Gargouilles de Rodez, l'équipe de roller hockey, la seule équipe de roller derby de Rodez.
1: Vous venez pour annoncer votre actualité, donc ce dimanche 31 mai à Rodez, vous recevez donc les Coxis, l'Exis de Perpignan, les Brutales Rurales de Florence, le Pink Block de Toulouse, les Scolopendres de Dussalagou et les Découpilleuses de Pamiers. Comment vous vous sentez en ce moment, à quelques jours avant la compétition?
4: Organisée, prête, ouais.
1: Prête à aller chercher ce fameux trophée chocolatine.
4: Ah, wow. On n'en est pas là, mais comme on dit, c'est le plaisir de jouer.
2: Et puis, on est quand même fort et forte de notre dernière victoire, puisque lors de notre dernière étape au Salagou, on a quand même gagné notre premier match de la saison. C'était un match chèrement gagné et qui s'est très bien passé, qui était un très beau match contre les Bloody Patchol d'Albi. Donc voilà, on est quand même sur un petit nuage fait de bleu et de violet.
1: Mais voilà, on ne sait jamais, on croise les doigts en tout cas pour ce trophée chocolatine, pourquoi pas, j'ai envie de vous dire. Et puis on sera là pour vous encourager, on rappelle ce 31 mai, ce dimanche, donc c'est un dimanche dès 10h du matin. Vous pouvez nous rappeler un petit peu les infos pratiques, à quelle heure est-ce que le public aura rendez-vous donc à Rodez?
4: Alors le premier match, il va se jouer à 10h parce qu'il y aura 6 matchs sur la journée. Donc le premier, c'est Pamiers contre Toulouse à 10h. Après, il y aura à 11h25 Perpignan contre nous. Donc voilà, donc si vous voulez voir Rodez en particulier, c'est le premier sera à 11h25. Ensuite à 12h50, ce sera Toulouse contre Florence, 14h30 Salagou Pamiers, 15h50 Florence Perpignan et on finit avec le dernier match qui est à 17h10 qui sera Rodez Salagou. Voilà, donc les deux matchs que nous on jouera, c'est 11h25 et 17h10.
2: Et ça tombe bien, c'est l'heure du repas en plus.
1: Exactement. Et c'est en plus, ça. J'ai cru entendre qu'il y avait des repas à disposition.
2: Tout à fait. Sur place, vous retrouvez la buvette ainsi que le repas, du coup, qui est aussi organisé par nous. Et donc, au menu cette année, normalement, c'est un Pokéball VG ou un Pokéball carnet. Donc, si vous voulez donc supporter Rodez avec le ventre plein, n'hésitez pas à venir. Pour le goûter, il y aura aussi les gâteaux et les sucreries des Chimères. Donc là aussi, pour supporter le dernier match, n'hésitez pas.
1: Est-ce que tu peux nous rappeler, Nino ou Margot, peut-être les billets d'entrée? Donc, c'est à prix libre?
2: Ouais, c'est à prix libre. Ça veut dire que l'entrée n'est pas gratuite, mais elle peut l'être. Si vous avez envie de soutenir notre équipe et de soutenir l'organisation de cet événement, vous pouvez donner ce que vous voulez. Une autre façon de soutenir vos équipes préférées dans les Chimères, bien sûr, c'est aussi de vous offrir du merch. Donc en fait, vous soutenez l'équipe en ayant des objets super beaux, c'est quand même plutôt stylé. Donc ça, c'est tout ça sera sur place, la buvette, le merch, la nourriture et l'entrée à prix libre.
4: Et après aussi, il y a une autre manière aussi de venir et d'être là aussi pour l'équipe, c'est d'être bénévole. Après, si des personnes sont intéressées pour venir nous aider dans l'organisation, ça peut être tenir à l'accueil, tenir le merch,
1: la buvette.
4: En fait, voilà, on a toujours besoin de personnes, donc ça aussi c'est possible.
1: Est-ce que tu peux rappeler peut-être, Margot, les moyens par lesquels on peut... Nine, alors, les moyens par lesquels on peut vous contacter?
2: Sur Instagram, on a partagé notre formulaire de bénévolat, on va dire, pour cet événement précisément. Et donc sur Insta, vous nous retrouvez sur le compte les-chimères-rodez. Vous pouvez aussi nous écrire sur Facebook, Les Chimères Roller Derby Rodez, ou bien par mail, leschimèresrollerderbyrodez@gmail.com.
1: Est-ce qu'on doit s'inscrire en amont pour les billets ou on vient le jour J?
2: Non, vous venez le jour J. Il y aura même des règles pour vous rappeler un peu comment fonctionne un match, parce que voilà, les 10 premières minutes d'un match pour
1: histoire
2: la première
1: qu'on comprenne.
2: Fois. Ouais, c'est ça, c'est un petit peu effectivement où est le ballon. Donc il y a les règles qui seront à disposition et c'est un événement qui est permis d'ailleurs, je me permets de le rappeler, par la ville de Rodez, par la région Occitanie, par la Ligue Occitanie de la Fédération Française de Roller et de Skate, la FFRS pour les intimes, et en partenariat avec notre club, le Rodez Roller Hockey, donc le club des Gargouilles de Rodez. On sera aussi présente à la Pride la veille. Donc ça, c'est trop facile de nous retrouver. On aura samedi 30 juin, on sera présent et présente à la Pride de Rodez. Et la Pride de Rodez sera peut-être aussi présente d'une manière ou d'une autre lors de notre journée. Et nous y serons le soir aussi à l'after de la Pride, qui sera pour nous le before.
1: Merci beaucoup Nini Margot, on vous souhaite en tout cas de gagner et on sera là pour vous encourager. Les Chimères de Rodez jouent donc le trophée Chocolatine ce dimanche 31 mai au gymnase Frugère, donc boulevard d'Estournel à Rodez, dès 10h. Pour vous soutenir, on peut se rendre en l'occurrence sur votre page Instagram @les_chimeres_rodez. Merci à toutes les deux.
2: Merci à toi.
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1: L'interview du jour avec Nine et Margot, elles sont venues toutes les deux nous parler de leur équipe de roller derby qui sera en compétition le dimanche 31 mai prochain dès 10h au gymnase Frugère, donc à Rodez, pour disputer le fameux trophée chocolatine pour cette troisième année à Rodez. Bonjour à toutes les deux.
2: Salut.
3: Hello.
1: Alors, avant de parler de cette compétition qui oppose donc les équipes d'Occitanie, un petit mot pour présenter votre équipe, donc les Chimères. Qui sont-elles?
2: C'est une équipe qui existe depuis novembre 2021. C'est une équipe F+, donc ça veut dire qu'on a des joueuses en tout genre, sauf Maxis. Donc depuis novembre 2021, on s'entraîne une fois et demie par semaine à Saint-Jean et au gymnase Frugère à Rodez. Et donc, on est la seule équipe de roller derby créée par les Gargouilles de Rodez, l'équipe de roller hockey, la seule équipe de roller derby de Rodez.
1: Vous venez pour annoncer votre actualité, donc ce dimanche 31 mai à Rodez, vous recevez donc les Coxis, l'Exis de Perpignan, les Brutales Rurales de Florence, le Pink Block de Toulouse, les Scolopendres de Dussalagou et les Découpilleuses de Pamiers. Comment vous vous sentez en ce moment, à quelques jours avant la compétition?
3: Organisée, prête, ouais.
1: Prête à aller chercher ce fameux trophée chocolatine.
3: Ah, wow. On n'en est pas là, mais comme on dit, c'est le plaisir de jouer.
2: Et puis, on est quand même fort et forte de notre dernière victoire, puisque lors de notre dernière étape au Salagou, on a quand même gagné notre premier match de la saison. C'était un match chèrement gagné et qui s'est très bien passé, qui était un très beau match contre les Bloody Patchols d'Albi. Mm. Donc voilà, on est quand même sur un petit nuage fait de bleu et de violet.
1: Mais voilà, on ne sait jamais, on croise les doigts en tout cas pour ce trophée chocolatine, pourquoi pas, j'ai envie de vous dire. Et puis on sera là pour vous encourager, on rappelle ce 31 mai, ce dimanche, donc c'est un dimanche dès 10h du matin. Vous pouvez nous rappeler un petit peu les infos pratiques, à quelle heure est-ce que le public aura rendez-vous donc à Rodez?
3: Alors le premier match, il va se jouer à 10h parce qu'il y aura 6 matchs sur la journée. Donc le premier, c'est Pamiers contre Toulouse à 10h. Après, il y aura à 11h25 Perpignan contre nous. Donc voilà, donc si vous voulez voir Rodez en particulier, c'est le premier sera à 11h25. Ensuite, à 12h50, ce sera Toulouse contre Florence. 14h30, Salagou-Pamiers. 15h50, Florence-Perpignan. Et on finit avec le dernier match qui est à 17h10, qui sera Rodez-Salagou. Voilà, donc les deux matchs que nous, on jouera, c'est 11h25 et 17h10.
2: Et ça tombe bien, c'est l'heure du repas, en plus.
1: Exactement. Et en plus, j'ai cru entendre qu'il y avait des repas à disposition.
2: Tout à fait. Sur place, vous retrouvez la buvette, ainsi que le repas, du coup, qui est aussi organisé par nous. Et donc, au menu cette année, normalement, c'est un Pokéball VG ou un Pokéball carnet. Donc, si vous voulez donc supporter Rodez avec le ventre plein, n'hésitez pas à venir. Pour le goûter, il y aura aussi les gâteaux et les sucreries des Chimères. Donc là aussi, pour supporter le dernier match, n'hésitez pas.
1: Est-ce que tu peux nous rappeler, Nino ou Margot, peut-être les billets d'entrée? Donc, c'est à prix libre?
2: Ouais, c'est à prix libre. Ça veut dire que l'entrée n'est pas gratuite, mais elle peut l'être. Si vous avez envie de soutenir notre équipe et de soutenir l'organisation de cet événement, vous pouvez donner ce que vous voulez. Une autre façon de soutenir vos équipes préférées dans les Chimères, bien sûr, c'est aussi de vous offrir du merch. Donc en fait, vous soutenez l'équipe en ayant des objets super beaux, c'est quand même plutôt stylé. Donc ça, c'est tout ça sera sur place, la buvette, le merch, la nourriture et l'entrée à prix libre.
3: Et après aussi, il y a une autre manière aussi de venir et d'être là aussi pour l'équipe, c'est d'être bénévole. Après, si des personnes sont intéressées pour venir nous aider dans l'organisation, ça peut être tenir à l'accueil, tenir le merch,
1: la buvette.
3: En fait, voilà, on a toujours besoin de personnes, donc ça aussi c'est possible.
1: Est-ce que tu peux rappeler peut-être, Margot, les moyens par lesquels on peut... Nine, alors, les moyens par lesquels on peut vous contacter?
2: Sur Instagram, on a partagé notre formulaire de bénévolat, on va dire, pour cet événement précisément. Et donc sur Insta, vous nous retrouvez sur le compte les-chimères-rodez. Vous pouvez aussi nous écrire sur Facebook Les Chimères Roller Derby Rodez ou bien par mail leschimèresrollerderbyrodez@gmail.com.
1: Est-ce qu'on doit s'inscrire en amont pour les billets ou on vient le jour J?
2: Non, vous venez le jour J. Il y aura même des règles pour vous rappeler un peu comment fonctionne un match parce que voilà, les 10 premières minutes d'un match pour
1: histoire
2: la première
1: qu'on comprenne.
2: Fois. Ouais, c'est ça, c'est un petit peu effectivement où est le ballon. Donc il y a les règles qui seront à disposition et c'est un événement qui est permis d'ailleurs, je me permets de le rappeler, par la ville de Rodez, par la région Occitanie, par la Ligue Occitanie de la Fédération française de roller et de skate, la FFRS pour les intimes. et en partenariat avec notre club, le Rhodes Roller Hockey, donc le club des gargouilles de Rhodes. Ah. On sera aussi présent oui. À la Pride la veille. Donc ça, c'est trop facile de nous retrouver. On aura
1: le samedi 30. Oui.
2: Le samedi 30 juin, on sera présent et présente à la Pride de Rhodes. Et la Pride de Rhodes sera peut-être aussi présente d'une manière ou d'une autre lors de notre journée. Et nous y serons le soir aussi à l'after de la Pride, qui sera pour nous le before.
1: Merci beaucoup Nini Margan, on vous souhaite en tout cas de gagner et on sera là pour vous encourager. Les Chimères de Rodez jouent donc le trophée chocolatine ce dimanche 31 mai au gymnase Frugère, donc boulevard d'Estournel à Rodez, dès 10h. Pour vous soutenir, on peut se rendre en l'occurrence sur votre page Instagram @les_chimeres_rodez. Merci à toutes les deux.
2: Merci à toi.
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0: Bonjour les Herteriens. Bienvenue dans les vadrouilles à Dudu. Alors aujourd'hui, je suis dans un petit bar d'un petit village qui s'appelle Méran, dans notre joli département de l'Aveyron. Et je suis donc dans une réception, du moins une réunion qu'il y a dans le seul bar en fait. Le seul bar qui existe à Méran. Et ce soir, donc, c'est le match entre Saint-Étienne et le RAF. Et donc, on est sur la fin du match. Donc, j'attends juste un petit peu que tout ça finisse. Et puis, je vais aller prendre un petit peu les impressions des gens. Pour l'instant, c'est compliqué. Donc, Alice, tu étais là ce soir. Il y avait donc un petit rassemblement dans le cœur du village de Méran.
1: C'est ça. Hein,
0: pour le coup, c'est le cœur du village.
1: C'est ça, chez Pascal.
0: Voilà, chez Pascal. T'es venu boire un thé parce que c'est un fan du thé.
1: Oui, exactement. Il fait très bien le thé.
0: Donc t'es venu boire un thé ce soir.
1: Exactement, en regardant le match.
0: Ah, il y avait un match ce soir, c'est ça, hein?
1: C'est ça, il y avait Rodez contre Saint-Étienne, c'était les barrages.
0: Ok, et donc Rodez a gagné.
1: Et non, malheureusement, ils ont perdu au tir au but, malheureusement.
0: Mais dans ton cœur?
1: Moi, dans mon cœur, ils ont gagné parce que du coup, ils n'ont pas démérité sur le terrain et ils n'ont pas à avoir honte de leur match. Donc, on est quand même assez fiers d'eux en tant qu'Aveyronais.
0: Tu joues au football toi-même ou pas?
1: C'est ça, je joue au foot grâce à ma collègue de travail qui m'avait proposé parce qu'elle avait créé un club il y a quelques années sur Méran. C'est ESGM, c'est une équipe féminine. Donc voilà.
0: Ah bah voilà. Regardez. Alors c'est bizarre parce que je vous explique, c'est que je suis en train d'interviewer donc et puis Alice là et puis tout autour il y a un petit attroupement. Alors ils sont là, ils se marrent et ils se marrent parce qu'il y a un garçon quand même. Voilà, ils sont en train de se marrer parce qu'ils voilà, ils disent quand est-ce qu'elle va craquer ou quand est-ce qu'elle va fouiller quoi. Et ben c'est une honte, figurez-vous.
2: Voilà.
0: OK, alors tu pratiques le football, jusque-là j'ai tout compris.
1: Oui.
0: Pourquoi pas le rugby, pourquoi pas le judo, pourquoi pas le karaté, pourquoi pas le golf, pourquoi pas... Qu'est-ce qui fait que ce soit le foot? Est-ce que c'est vraiment une histoire de village, de connaissances, ou ton désir aurait été de faire autre chose?
1: Ah non, c'est le football. Pour l'esprit d'équipe avec les filles, l'entente surtout, et les matchs, tout. C'est tout ce qu'on aime.
3: Et les buts.
1: Et les buts. Et les buteurs.
0: Alors attends. Abordons le sujet, les buteurs, c'est-à-dire.
1: Non, parce que là on parle du club des filles, mais on a aussi un club de garçons. Et cette année, donc ils sont en finale. C'est le 23 mai à la Rope.
0: Voilà. Ok, donc il faut convier tout le monde à venir voir. Donc Méran, Goutrins joue contre Gages.
1: Le billet d'entrée est à 5 euros, donc venez nombreux, on sera tous là pour vous accueillir et pour vous montrer ce beau club de ESGM Méran.
0: Pascal, tu es le patron de la boutique, là, on a vu, voilà, tu as organisé un petit match ce soir dans un petit village. Bon, alors Rodez, ça s'est pas passé comme il fallait, mais...
4: Non, ça s'est très bien passé, honnêtement, quand tu vois le match qu'ils font, bon, je trouve que c'est super, hein. Déjà une super saison, un super match ce soir. Attends, ils amènent les Verts au bout de leur force, qu'est-ce que tu veux faire de plus, quoi? Après, les tirs au but, c'est la loterie, hein, c'est tout, hein, voilà. Moi, honnêtement, bravo, hein, bravo. Par contre, je ne retrouve plus l'esprit des Verts. Moi, je comprends un petit peu le supporter stéphanois qui a un petit peu du mal à supporter leurs équipes parce que j'ai connu une équipe stéphanoise plus engagée, plus... Bah, bah, c'était une autre époque.
0: Bon, bah, c'est cool. Donc, pas de regrets, en fait, dans l'histoire.
4: Rodez, pour moi, c'est magique à Ligue 2. Ils sont très belles là où ils sont. Et voilà, il faut qu'ils poursuivent, qu'ils continuent comme ça et ça ira très bien.
0: Parce que toi, j'ai cru comprendre que le football, tu connaissais un petit peu, et parce qu'il y a une échéance qui arrive dans peu de temps. Alors raconte-nous un petit peu au niveau de Méran.
4: Non, mais nous, on est un tout petit club, quoi. Je veux dire, ça, c'est le siège du club. Après, moi, ça fait 40 ans que je suis licencié dans un club de foot, joueur, dirigeant, bénévole et tout. Là, on fait la petite finale de l'Aveyron, c'est-à-dire la Coupe technique du sport, ancienne Coupe de l'Essor. On est en finale contre Gages, donc, samedi prochain. Et voilà, bon, c'est une fierté pour moi que les gamins ils reviennent au village pour jouer au foot. Et ça, c'est magique pour moi. Voilà, c'est l'esprit village, c'est ce qu'on aime dans le foot.
0: Ok, donc tu es dirigeant au niveau du football à Méran, mais je vois des écharpes du Stade Toulousain, du rugby. Comment ça fait-ce ?
4: Ah, comment ça fait-ce ? Parce que... Tout simplement parce que quand j'étais au lycée Montaigne, j'ai commencé à jouer au rugby avec un prof de gym qui était dirigeant au rugby de Rodez. Après, je suis parti en fac à Toulouse jouer au rugby. Entre temps, je revenais jouer avec mes copains au foot à Méran. Et puis voilà, donc après moi, le Stade Toulousain, c'est mon club de cœur, je les adore. C'est un club qui me tient à cœur et qui a des grosses performances parce qu'ils forment plein de joueurs. Moi, j'ai mon neveu qui a joué dans des petits clubs autour de Toulouse. Il y a tout le temps eu des recruteurs autour qui venaient voir. C'est voilà. Et moi, j'adore le rugby. Je trouve que c'est un sport qui a des valeurs différentes du foot. Et voilà.
0: Donc le sport en général, c'est le cœur de la vie peut-être pour beaucoup de gens. Mais toi, en tant que patron d'un bar qui fait plein d'activités, tu es aussi un peu le cœur du village quelque part.
4: Bon, je ne sais pas, le cœur du village, je sais pas. Moi, en fait, je suis né là-dedans. Donc, enfin, je ne suis pas né là-dedans, mais j'ai vécu là-dedans tout petit. Donc après, qu'il y ait une animation dans le village, moi ça me plaît, que ce soit du foot, du rugby ou autre chose. C'est une très bonne chose que tous les jeunes se retrouvent ici pour voir un match de foot ou un match de rugby ou autre chose, il n'y a pas de souci.
0: Ou un dimanche matin pour manger des bricoles ou boire un thé l'après-midi parce que tu es un fan de thé aussi.
4: Il n'y a pas de problème, ouais. C'est salon de thé, c'est produit terroir, c'est, ça peut être un petit déjeuner tripou, voilà.
0: Merci Pascal.
1: Bisous les artériens.

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1: Pouvez-vous vous présenter, s'il vous plaît ?
2: Oui, alors je m'appelle Eric, donc j'ai 37 ans, je suis éducateur et salarié du club de Rodez de football. Je vais un peu rentrer un peu plus dans les détails puisque je vois qu'il y a des questions. Mais voilà, déjà content de pouvoir répondre à vos diverses questions.
1: Pourquoi vous avez choisi ce métier ?
2: Alors, tout d'abord, je voulais travailler dans le sport. Je n'étais pas parti pour devenir entraîneur de football. Mon premier des métiers, c'est professeur de PS. Donc le club a pris une autre dimension depuis plusieurs années. Alors je ne vais pas peut-être rentrer dans les détails. Donc du coup, je suis devenu salarié du club et j'ai mis en arrêt le métier de professeur de PS. Donc pourtant, je vis de ma passion désormais. Voilà, je ne fais que du football auprès des jeunes enfants. Ça occupe tous mes jours, toutes mes vacances, puisqu'il n'y a pas de vacances.
1: Est-ce que la formation pour devenir entraîneur est longue ?
2: Alors c'est assez compliqué dans le cadre du football. Me concernant, ça a été assez long. Donc mon premier diplôme, je l'ai passé en 2006, donc ça fait 20 ans. Alors il y en a beaucoup de diplômes dans le cadre du foot. Si tu veux seulement être éducateur, il n'est pas nécessaire et obligatoire d'avoir des diplômes. Après, pour être salarié, pour encadrer des équipes de niveau national, c'est obligatoire. Donc par exemple, mon dernier diplôme, il est allé sur une année à Paris. Voilà, Clairefontaine. Peut-être vous connaissez Clairefontaine, c'est là où s'entraîne l'équipe de France. Donc c'est un cadre idyllique, mais bon, on y va pour travailler.
1: À qui enseignez-vous le foot ?
2: Alors, depuis 8 ans, je m'occupe, pour faire simple, des lycéens. Donc ils ont entre 15 et 18 ans. Mais pas que, puisque l'idée c'est aussi d'accompagner des garçons qui sont post-bac. Puisque on a des équipes très jeunes à Rodez. Et après, avant ces 8 dernières années, je me suis occupé pendant 15 ans des années collège. Voilà. Donc ça fait plus de 20 ans que je m'occupe des jeunes à Rodez.
1: Faut-il manger avant de pratiquer le sport ?
2: Avant un match de foot, il est conseillé déjà de manger 3 heures avant, de prioriser des pâtes et de la viande blanche. Les pâtes, c'est des sucres lents. Et comme le foot est un sport endurant, c'est ce qu'on préconise. Et après, la viande blanche, parce qu'elle est plus facile, on va dire, à digérer que la viande rouge. Voilà. Après, un laitage et un fruit. Ça, c'est ce qu'on donne à nos jeunes avant un match de foot.
3: Pas de légumes ?
2: Pas obligatoirement. C'est pas nécessaire d'avoir des fibres ou des légumes avant un match. C'est pas ce qui est utilisé par le corps en premier lieu, sur l'effort du foot.
1: Qui est ton joueur préféré de foot ?
2: Mon métier, c'est entraîneur. Est-ce que je dois plutôt regarder les entraîneurs ou les joueurs ?
1: Les joueurs.
2: Alors, les joueurs. Je vais pas te dire un joueur précisément, je vais te dire plutôt le type de joueur que j'apprécie. Un joueur modèle. Qu'est-ce que c'est un joueur modèle ? C'est un joueur qui est exemplaire, qui est travailleur, qui a un excellent état d'esprit et qui donne envie à ses partenaires de se battre avec lui. Voilà. Je sais pas si je l'ai bien résumé. Est-ce qu'aujourd'hui, il y en a un à la télé qui est un peu comme ça ? Je sais pas, vous en connaissez un ? Alors, c'est vrai que les joueurs que vous connaissez le mieux, ce sont des joueurs offensifs, des créateurs. Mbappé, Yamal, je peux vous en dire plein, Messi. Mais c'est pas eux qui me font rêver parce que ils défendent pas trop, quoi. Voilà.
1: C'est vrai.
2: Ah oui.
1: Ils sont peu attaquants.
2: C'est ça. C'est pour ça que vous aimez Paris, peut-être ?
1: Non.
2: Ah, bon, bon, alors on ne rentrera pas dans ce débat.
1: Combien de temps le match dure ?
2: Alors, c'est en fonction de la catégorie. Ce que vous voyez à la télé ou les seniors, ça dure 90 minutes. C'est demi-temps de 45 minutes. Pour votre âge,
1: c'est une mi-temps.
2: Ça dépend le bon vouloir de l'éducateur. Logiquement, c'est un match non-stop de 20 minutes à votre âge, sous les 10 ans. Après, ça s'étale. C'est 40 minutes, demi-temps de 20 minutes. Ensuite, c'est 80 minutes, demi-temps de 40 minutes. Et après, on arrive à partir des années lycée, donc de 16 ans, à jouer 90 minutes. Ça va ?
0: Est-ce qu'on court beaucoup de kilomètres par match ?
2: Alors, si pour te donner une idée, ça dépend des postes, parce que le gardien de but, il court un peu moins, c'est. Mais le gardien, il court quand même 5 km en moyenne par match. Un joueur de champ, il est entre 10 et 12 km.
3: par match.
4: C'est quoi un joueur de champ?
2: Déjà, il y a 11 joueurs sur le terrain. Le 1, c'est le gardien. Mm-hmm. Voilà. Et après, du 2 au 11, ce sont des joueurs de champ. C'est eux qui constituent l'équipe. Donc peut-être ça ne vous parle pas, 10 à 12 km, mais ça fait un ratio de 110 mètres par minute. Voilà, il faut être toujours en mouvement. Voilà. Après, il y a d'autres efforts qui importent au football, les sprints, ça s'appelle.
1: Ah oui.
2: Voilà. Et c'est l'élément le plus déterminant dans le sport de haut niveau. Voilà. La vitesse. Courir longtemps, beaucoup sont capables. Mais répéter les sprints, c'est le plus dur.
5: Alors, d'un point de vue réglementaire.
1: Dans un groupe de foot, on est combien?
2: Mais on est dans mon groupe de foot.
1: Oui.
2: Celui-là que je m'occupe quasiment quotidiennement, ils sont 21 joueurs, c'est 19 joueurs de champ, plus 2 gardiens. Ils sont tous nés en 2009, donc ils sont en classe de première. Voilà.
1: C'est lequel votre stade préféré?
2: Stade préféré? Voilà, je peux te répondre. C'est le stade Vélodrome de Marseille. J'espère que vous auriez la chance d'y aller un jour. Mais je pense que tu mettras un casque sur les oreilles.
1: Est-ce que vous avez un porte-bonheur?
2: Porte-bonheur, non. Mais j'ai des croyances ou des mimiques. Comment te dire? Je croise les doigts, je répète des choses avant un match. Et pourtant, je ne joue pas. Mais bon, ça s'appelle la superstition.
1: On a le droit de faire semblant de tomber ou d'avoir mal à cause de son adversaire.
2: Alors, c'est ça quand on regarde un peu trop la télé. Sache que le football, c'est pas un sport de contact, selon moi, c'est un sport d'évitement. Donc il y a un ballon entre l'adversaire et toi, ou et ton équipe, et l'idée c'est de le contourner et d'éviter de rentrer dans le duel. Donc oui, beaucoup de joueurs font semblant et essaient d'obtenir des choses, notamment dans la surface de réparation, puisqu'on permet d'avoir des pénalties.
1: En plus, c'est vrai.
2: Alors après, c'est au bon vouloir ou à l'interprétation de l'arbitre. Ça, est-ce qu'il faut faire semblant? Non. Moi, je suis assez dur avec les joueurs sur ce sujet-là. Voilà. Si tu es tricheur sur un terrain, tu seras tricheur de la vie.
1: Est-ce que vous gardez toujours le même ballon quand vous jouez au foot ou vous changez à chaque fois?
2: Ça, c'est une grande chance qu'on a à Rodez. L'équipe professionnelle bénéficie, quasiment de 400 ballons. Comme il y a à la fin de la saison, ils ne les ont pas tous utilisés, les équipes de jeunes, dont la mienne, on en bénéficie. On a le droit d'avoir à peu près une vingtaine de nouveaux ballons. Mais les ballons, pour donner une idée, s'ils sont utilisés comme on le fait tous les jours, voilà, on s'entraîne quasiment plus de 250 fois. Voilà, tu fais le ratio, les ballons, ils sont utilisés plus de 250 fois, 2 heures par jour. Donc ils sont souvent assez abîmés. Donc c'est pour ça qu'on les renouvelle. Mais c'est une chance d'avoir des bons ballons chaque année. Je connais des clubs, ils n'en ont pas.
1: Pourquoi on a donné ce nom au RAF?
2: Pourquoi le logo du RAF, il est ici?
1: Oui.
2: Eh bien, tu vois, mon petit garçon, je lui ai expliqué la semaine dernière. Il le connaissait, mais pas vraiment. En fait. Le logo que tu vois là, il a été revisité il y a 10 ans. Alors, peut-être on peut faire un jeu avec vous. La forme du logo, il représente quelque chose. Je ne sais pas si vous avez une idée. La forme extérieure, c'est un bouclier. Donc pourquoi on voulait un bouclier? Parce que on est sur un territoire rural. Je vais être un peu brut, mais on est un peu des combattants, on est un peu des paysans. On a besoin d'aller chercher ce qu'on veut. Donc voilà, déjà le bouclier. Ensuite, à l'intérieur, vous pouvez voir, il y a le département de l'Aveyron. Mais il a été revisité. Il a une tête de loup. Pourquoi le loup? Parce qu'on fait un sport collectif, on veut que le loup, ça va chasser en meute. Le loup n'attend pas sa proie, va le chercher. Donc nous, on aimerait être une équipe avenante qui va vers l'avant. Voilà, donc d'où le loup. Ensuite, vous dire que il y a la date de création du club, 1929. Le Rodez Aveyron Football, pareil, c'est une des spécificités du club. Parce que sachez que tous les clubs n'ont pas le nom du département dans leur nom. Voilà. On voulait avoir une représentation du territoire et de son département. Et après, ça, c'est la cathédrale. Je ne sais pas si vous l'avez reconnue. Donc, c'est le logo de la cathédrale. Après, les couleurs, elles ont aussi un peu été revisitées, sang et or. Donc, après, vous dire la couleur du sang, le pourquoi, l'or pourquoi. Mais voilà, c'est des couleurs nobles.
1: On doit porter des chaussettes longues.
2: Alors, je vais te donner mon explication, te dire la raison est exacte, je ne sais pas. C'est tout simplement pour soutenir les protège-tibias. Parce que les joueurs de foot ont obligation de mettre des protège-tibias pour se protéger de cette partie du corps. Donc, d'où les chaussettes longues. Après, il y a aussi la volonté, si tu veux, pour identifier les joueurs sur un terrain, d'avoir trois parties, maillot, short et chaussettes.
1: Est-ce que, quand, par exemple, avec, il faut le maillot du groupe qu'on est ou on a le droit de mettre un maillot qu'on a envie ?
2: C'est une très bonne question. Écoute, c'était... je ne sais pas, tout seul, on était plusieurs à le penser, à le réfléchir. On voulait un côté identitaire. Donc, qu'est-ce que ça veut dire ? C'est qu'on ne souhaitait pas que chaque enfant ou chaque joueur arrive avec sa tenue à l'entraînement ou en match. En match, obligatoire. Mais à l'entraînement, on voulait que tout le monde soit habillé de la même manière. Voilà. Aujourd'hui, à l'école, ça existe dans les pays anglo-saxons, peu en France. Mais sache que voilà, nous, on voulait que tout le monde, des U6 jusqu'à l'équipe professionnelle, donc toutes les équipes du club, soient habillées de la même manière. En rouge pour les joueurs et en noir pour les gardiens. Et l'éducateur, logiquement d'une autre couleur, plutôt grise. Mais oui, ça ne l'était pas il y a plus de 10 ans. Tout le monde venait comme il souhaitait. Voilà. Mais sache qu'aujourd'hui, sur l'Aveyron, on est le seul à gérer ainsi, mais aussi il y a quand même un côté économique. Il faut que le club puisse permettre de le faire aussi. Donc nous, juste pour te donner une idée, si un joueur ne se présente pas avec sa tenue, il ne s'entraîne pas. S'il n'a pas ses protèges tibias, il ne s'entraîne pas. Il n'a pas sa gourde, il ne s'entraîne pas. Il n'a pas ses affaires pour se doucher, il ne revient pas le lendemain.
1: Pourquoi on doit faire une douche ?
2: Pareil. Alors, c'est peut-être un grand débat. Ils ont souhaité un sport collectif. Donc, il y a des règles dans le sport collectif. C'est pas seulement je viens pratiquer et je repars. Bon, il y a une vie de groupe. La douche, c'est pour une question de cohésion, d'hygiène, de vivre en salle. Voilà, c'est obligatoire. Et ça, c'est ma perception et je l'impose. Toutes les équipes de club ne le font peut-être pas. Mais en tout cas, sous ma responsabilité, voilà, je suis éducateur. Je ne suis pas entraîneur en premier lieu. J'essaie d'inculquer des choses. Et j'espère qu'ils s'en rappelleront toute leur vie. Voilà.
1: C'est nous qui choisissons les numéros de maillot ou pas ?
2: Alors, les numéros de maillot, on les a que le jour du match. Et ça, c'est l'éducateur qui les choisit. Mais après, il n'y a pas de numéro la semaine. À l'entraînement, personne n'a le numéro. Là, c'est des chasubles. Si on donne quelque chose à un joueur, c'est un chasuble. Mais le jour du match, on est obligé d'établir une composition. Et donc, on est obligé d'attribuer des numéros en amont. Je ne sais pas si j'ai... T'as compris ?
0: 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Merci à tous les participants, notamment aux enfants du Centre Social de Rodez. 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
2: Journal. Actualité sportive chargée avec du tennis aussi et la suite du tournoi du Grand Chelem de Roland-Garros et le retour sur le court très attendu de Moïse Kouamé, le jeune français qui tentera cette fois de se hisser en huitième de finale. Et puis nous parlerons de stratégie américaine en Asie, des élections à Malte et de la vague de chaleur qui s'estompe enfin en France.
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2: Le PSG ambitionne donc d'entrer dans la légende ce soir en remportant sa deuxième étoile européenne d'affilée face à Arsenal. Finale de foot de la Ligue des Champions à Budapest à la Puskás Arena. Cédric De Oliveira, vous êtes à Budapest pour RFI. Bonjour Cédric.
3: Bonjour Karine.
2: La ville bat déjà au rythme de cette finale.
3: Ah oui, effectivement, oui, elle bat au rythme, elle bat enfin, parce qu'on est à 5h du coup d'envoi et que ça se rapproche et que les supporters des deux camps commencent à affluer autour de la Puskás Arena, à l'enceinte où va avoir lieu cette finale de la Ligue des Champions entre le PSG et Arsenal. Et les supporters Karine parisiens arrivent au compte-goutte parce qu'on avait vu les fans d'Arsenal en nombre depuis 24h. Ils avaient investi les rues de la capitale hongroise, mais ça y est, les parisiens arrivent. Alors on a croisé plusieurs d'entre eux avec parfois un périple de plusieurs heures en voiture, traverser plusieurs pays pour arriver enfin à Budapest, le lieu de cette deuxième finale de Ligue des Champions consécutive. D'ailleurs, on n'est pas très loin de la fan zone de ces fans parisiens où le club a organisé notamment une rencontre avec 34 légendes du club, notamment Zlatan Ibrahimovic, mais aussi plusieurs anciens joueurs dont Pedro Miguel Paulet, Jérôme Roten. Voilà le Paris Saint-Germain qui essaye de faire le lien entre les supporters, son histoire et un nouveau sacre qu'il espère pour conserver son trophée à 21 ans après avoir remporté la Ligue des Champions l'an dernier à Munich.
2: Cédric De Oliveira en direct de Budapest, PSG Arsenal, une affiche inédite à suivre sur l'antenne d'RFI avec Olivier Pron, Victor Missistrano et avec vous Cédric De Oliveira à Budapest ainsi que Baptiste Leduc au Parc des Princes. L'actualité sportive aujourd'hui, c'est du tennis aussi. À Roland-Garros, Moïse Kouamé va lui aussi essayer de marquer l'histoire et de se qualifier pour les huitièmes de finale. Le tout jeune français de 17 ans va affronter l'expérimenté chilien Alejandro Tabilo, 36e mondial. Moïse Kouamé a impressionné lors de ses deux premiers tours, affichant un aplomb et une grande maturité. Une maturité qui lui vient, dit-il, de sa maman camerounaise.
4: Ma maman, c'est quelqu'un qui n'est pas émerveillé partout. C'est quelqu'un qui est très lucide, très posé et très droit à l'objectif. On va dire que j'ai pris un peu de ça de chez elle. Voilà, quand je joue, je pense à faire tout ce qu'il faut faire pour gagner le match. Et après, je reviens en état humain, j'ai envie de dire. Voilà, je suis comme vous, je suis comme l'enfant qui m'a regardé aujourd'hui. Je mange, je ris, j'ai des sœurs, un frère, donc c'est formidable. Et aujourd'hui, je suis au troisième tour de Roland-Garros, mais bon, est-ce que c'est... Il se passe tellement de choses dans le monde, j'ai envie de dire, que c'est rien finalement, ça.
2: Le recul de Moïse Kouamé au micro d'Éric Mamrut, début du match face au Chilien Alejandro Tabilo, dans une heure. L'actualité au Proche-Orient à présent, avant des négociations politiques la semaine prochaine, des discussions militaires entre Israël et le Liban hier ont été jugées constructives par les États-Unis. Mais ces pourparlers entre Libanais et Israéliens n'empêchent toujours pas les bombardements de l'État hébreu dans le sud Liban. Nouvel ordre d'évacuer dans la région de Nabatieh. 11 personnes ont été tuées dans la région de Tyr, dont un secouriste hier, tandis que le Hezbollah poursuit ce matin ses attaques sur le nord d'Israël, tirant des roquettes sur la ville de Kiryat Shmona. Tandis que le flou règne autour des négociations entre Américains et Iraniens, pas d'accord ni même d'avancée, l'administration Trump se contente d'affirmer qu'un accord ne sera possible que si les lignes rouges de Washington sont satisfaites. Toujours empêtrés dans le conflit au Moyen-Orient, les États-Unis restent tournés vers la Chine. Au grand forum consacré à la défense et au renseignement à Singapour, le secrétaire américain à la défense n'a pas changé de stratégie en Asie, mais il a changé de ton. L'an dernier, Pete Hegseth avait multiplié les mises en garde très directes contre Pékin, évoquant notamment le risque d'une action militaire contre Taïwan. Alice Frossard, bonjour.
5: Bonjour.
2: Cette année, son discours semble plus mesuré, insistant sur une stabilité nécessaire dans la région.
5: Oui, Donald Trump a rendu visite à Xi Jinping il y a 2 semaines et les deux pays cherchent à stabiliser leurs relations. Pour autant, pas question pour Washington de baisser complètement la garde. Le secrétaire d'État américain l'a affirmé lors de sa visite à Singapour. Pékin poursuit un renseignement militaire d'une ampleur historique. Il y a de quoi légitimement s'alarmer, dit-il, vantant toutefois un rapport de force favorable mais durable, ce sont ses mots, dans lequel aucun État, y compris la Chine, ne peut imposer son hégémonie. Les États-Unis restent ainsi déterminés à préserver l'équilibre stratégique dans la région. Le message principal était peut-être ailleurs lorsque Pete Hegseth a demandé aux partenaires asiatiques d'investir davantage dans leur propre défense, saluant en particulier la Corée du Sud, le Japon, l'Australie et les Philippines, et menaçant de conséquence ceux qui profitent de la générosité du contribuable américain, un peu comme Donald Trump l'avait fait avec les alliés européens au sein de l'OTAN. Sur Taïwan, le responsable américain a surtout cherché à rassurer, affirmant que l'état des stocks d'armes américains était dans un état largement satisfaisant. Il s'est montré prudent sur d'éventuelles nouvelles livraisons, signe que Washington cherche à maintenir sa politique de soutien à Taïwan, mais sans provoquer inutilement Pékin.
2: Alice Frossard, les Maltais se rendent aux urnes pour des élections législatives anticipées. Un pari pour le Premier ministre qui vise un 4e mandat pour son gouvernement travailliste, mais aussi le premier test pour l'opposition nationaliste. Agnieszka Kumor, bonjour.
6: Bonjour.
2: C'est un scrutin marqué par la hausse des coûts de l'énergie dans cet État insulaire, dépendant des importations.
6: Arrivé au pouvoir en 2020, 3 ans après l'assassinat de la journaliste d'investigation, Daphne Caruana Galizia, Robert Abela a tenté de clore ce chapitre douloureux en mettant en avant la réussite économique du pays. L'économie maltaise repose sur les services financiers et le tourisme, mais ce bouclier reste fragile. La guerre au Moyen-Orient a fait flamber les prix du pétrole, avec effet immédiat sur le coût de la vie des 550 000 habitants de l'île et sur l'approvisionnement. Le plus petit pays de l'UE importe presque entièrement son énergie et craint désormais l'inflation. La hausse des prix du logement préoccupe les jeunes Maltais incapables d'accéder à la propriété ou même à des locations abordables. L'urgence climatique est pour ces jeunes une priorité nationale. Selon un rapport du Conseil de l'Europe de 2025, Malte reste à la traîne de la lutte contre la corruption, mais bon nombre d'électeurs ne s'attardent même pas sur la question. Selon les experts, ils s'inquiètent plus pour leur portefeuille et pourraient voter travailliste, et ce, malgré les scandales et les enquêtes en cours.
2: Agnieszka Kumor, en France, la vague de chaleur inédite par son intensité et sa précocité devrait se terminer durant le week-end. Aujourd'hui, la vigilance orange à la canicule ne concerne plus que Paris et sa proche banlieue où les températures pourraient atteindre encore les 35 degrés. Igor Strauss, bonjour.
7: Bonjour Karine, bonjour à tous.
2: À 3 semaines de l'été, les questions s'accumulent sur le niveau de préparation du pays et sur les actions mises en place pour faire face aux nouvelles canicules qui s'annoncent.
7: Oui. D'un point de vue météorologique, c'est le mois de mai des tristes records. Jeudi, le record de chaleur pour ce mois printanier a été battu en Charente, c'est dans l'ouest de la France, avec près de 38 degrés. Et cette nuit à Paris, il a fait près de 22 degrés, du jamais vu en mai. Et comme à chaque épisode de chaleur, eh bien, la question de l'impréparation du pays est revenue sur la table dans son plan national d'adaptation au changement climatique qui date de mars 2025. La France s'est dotée d'une 50aine de mesures. Alors, fonds d'indemnisation pour les catastrophes, protection des travailleurs en cas de forte chaleur, travaux sur les transports. Mais pour certains spécialistes, eh bien, ce plan n'est pas à la hauteur des enjeux. Le logement, le bâti scolaire, le transport, l'énergie, tous ces secteurs ont été touchés. Quant aux impacts sur l'agriculture et la biodiversité, ou encore les pertes économiques consécutives à cette canicule, difficile de les chiffrer précisément avec si peu de recul, mais l'addition risque d'être lourde. Et dans 3 semaines, eh bien, ce sera le début de l'été.
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0: L'interview du jour avec Nine et Margot, elles sont venues toutes les deux nous parler de leur équipe de roller derby qui sera en compétition le dimanche 31 mai prochain dès 10h au gymnase Frugère, donc à Rodez, pour disputer le fameux trophée chocolatine pour cette troisième année à Rodez. Bonjour à toutes les deux.
1: Salut.
2: Hello.
0: Alors, avant de parler de cette compétition qui oppose donc les équipes d'Occitanie, un petit mot pour présenter votre équipe, donc les Chimères. Qui sont-elles?
1: C'est une équipe qui existe depuis novembre 2021. C'est une équipe F+, donc ça veut dire qu'on a des joueuses en tout genre, sauf Maxis. Donc depuis novembre 2021, on s'entraîne une fois et demie par semaine à Saint-Jean et au gymnase Frugère à Rodez. Et donc, on est la seule équipe de roller derby créée par les Gargouilles de Rodez, l'équipe de roller hockey, la seule équipe de roller derby de Rodez.
0: Vous venez pour annoncer votre actualité, donc ce dimanche 31 mai à Rodez, vous recevez donc les Coxis, l'Exis de Perpignan, les Brutales Rurales de Florence, le Pink Block de Toulouse, les Scolopendres de Dussalagou et les Découpilleuses de Pamiers. Comment vous vous sentez en ce moment, à quelques jours avant la compétition?
3: Organisée, prête, ouais.
0: Prête à aller chercher ce fameux trophée chocolatine.
3: Ah, wow. On n'en est pas là, mais comme on dit, c'est le plaisir de jouer.
1: Et puis, on est quand même fort et forte de notre dernière victoire, puisque lors de notre dernière étape au Salagou, on a quand même gagné notre premier match de la saison. C'était un match chèrement gagné et qui s'est très bien passé, qui était un très beau match contre les Bloody Patchol d'Albi. Donc voilà, on est quand même sur un petit nuage fait de bleu et de violet.
0: Mais voilà, on ne sait jamais, on croise les doigts en tout cas pour ce trophée chocolatine, pourquoi pas, j'ai envie de vous dire. Hein. Et puis on sera là pour vous encourager, on rappelle ce 31 mai, ce dimanche, donc c'est un dimanche dès 10h du matin. Vous pouvez nous rappeler un petit peu les infos pratiques, à quelle heure est-ce que le public aura rendez-vous donc à Rodez?
3: Alors le premier match, il va se jouer à 10h parce qu'il y aura 6 matchs sur la journée. Donc le premier, c'est Pamiers contre Toulouse à 10h. Après, il y aura à 11h25 Perpignan contre nous. Donc voilà, donc si vous voulez voir Rodez en particulier, c'est le premier sera à 11h25. Ensuite, à 12h50, ce sera Toulouse contre Florence. 14h30, Salagou-Pamiers. 15h50, Florence-Perpignan. Et on finit avec le dernier match qui est à 17h10, qui sera Rodez-Salagou. Voilà, donc les deux matchs que nous, on jouera, c'est 11h25 et 17h10.
1: Et ça tombe bien, c'est l'heure du repas, en plus.
0: Exactement. Et en plus, j'ai cru entendre qu'il y avait des repas à disposition.
1: Tout à fait. Sur place, vous retrouvez la buvette, ainsi que le repas, du coup, qui est aussi organisé par nous. Et donc, au menu cette année, normalement, c'est un Pokéball VG ou un Pokéball carnet. Donc, si vous voulez supporter Rodez avec le ventre plein, n'hésitez pas à venir. Pour le goûter, il y aura aussi les gâteaux et les sucreries des Chimères. Donc là aussi, pour supporter le dernier match, n'hésitez pas.
0: Est-ce que tu peux nous rappeler, Nino ou Margot, peut-être les billets d'entrée? Donc, c'est à prix libre?
1: Ouais, c'est à prix libre. Ça veut dire que l'entrée n'est pas gratuite, mais elle peut l'être. Si vous avez envie de soutenir notre équipe et de soutenir l'organisation de cet événement, vous pouvez donner ce que vous voulez. Une autre façon de soutenir vos équipes préférées dans les Chimères, bien sûr, c'est aussi de vous offrir du merch. Donc en fait, vous soutenez l'équipe en ayant des objets super beaux, c'est quand même plutôt stylé. Donc ça, c'est tout ça sera sur place, la buvette, le merch, la nourriture et l'entrée à prix libre.
3: Et après aussi, il y a une autre manière aussi de venir et d'être là aussi pour l'équipe, c'est d'être bénévole. Après, si des personnes sont intéressées pour venir nous aider dans l'organisation, ça peut être tenir à l'accueil, tenir le merch,
0: la buvette.
3: En fait, voilà, on a toujours besoin de personnes, donc ça aussi c'est possible.
0: Est-ce que tu peux rappeler peut-être, Margot, les moyens par lesquels on peut... Nine, alors, les moyens par lesquels on peut vous contacter?
1: Sur Instagram, on a partagé notre formulaire de bénévolat, on va dire, pour cet événement précisément. Et donc sur Insta, vous nous retrouvez sur le compte les-chimères-rodez. Vous pouvez aussi nous écrire sur Facebook Les Chimères Roller Derby Rodez ou bien par mail leschimèresrollerderbyrodez@gmail.com.
0: Est-ce qu'on doit s'inscrire en amont pour les billets ou on vient le jour J?
1: Non, vous venez le jour J. Il y aura même des règles pour vous rappeler un peu comment fonctionne un match parce que voilà, les 10 premières minutes d'un match pour
0: histoire
1: la première
0: qu'on comprenne.
1: Fois. Ouais, c'est ça, c'est un petit peu effectivement où est le ballon. Donc il y a les règles qui seront à disposition et c'est un événement qui est permis d'ailleurs, je me permets de le rappeler, par la ville de Rodez, par la région Occitanie, par la Ligue Occitanie de la Fédération française de roller et de skate, la FFRS pour les intimes. et en partenariat avec notre club, le Rodez Roller Hockey, donc le club des gargouilles de Rodez. On sera aussi présent à la Pride la veille. Donc ça, c'est trop facile de nous retrouver. On aura le samedi 30 juin, on sera présent et présente à la Pride de Rodez. Et la Pride de Rodez sera peut-être aussi présente d'une manière ou d'une autre lors de notre journée. Et nous y serons le soir aussi à l'after de la Pride, qui sera pour nous le before.
0: Merci beaucoup Nini Margot, on vous souhaite en tout cas de gagner et on sera là pour vous encourager. Les Chimères de Rodez jouent donc le trophée chocolatine ce dimanche 31 mai au gymnase Frugère, donc boulevard d'Estournel à Rodez, dès 10h. Pour vous soutenir, on peut se rendre en l'occurrence sur votre page Instagram @les-chimères-rodez. Merci à toutes les deux.
1: Merci à toi.

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1: Souvent, on me demande « Ah, qu'est-ce que t'aimerais comme super pouvoir ?» Les gens disent « Ah, j'aimerais voler, j'aimerais être invisible. » Ah, mais moi, pas du tout. Pas que j'aimerais pas, mais si je devais choisir, ça serait forcément l'immortalité. Parce que je suis curieuse. Et du coup, je trouve ça extrêmement frustrant de mourir. Parce que je me dis « Ah, je ne saurais pas ce qui va se passer après. » Et ça, ça me... J'irais peut-être un petit peu faire un tour dans le passé, si je pouvais avoir une machine à voyager dans le temps. Mais j'irais surtout vers le futur. Honnêtement, si je devais choisir, si j'ai droit à un seul voyage dans le temps, je vais dans le futur.
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4: Elles ont défriché des chemins, ouvert des voies, porté une voix, en Aveyron et parfois bien au-delà. Toutes ont en commun ce territoire. À partir de la ruralité qui les a naturellement façonnées, le témoignage de ces pionnières contribue à penser le rapport à l'accomplissement des femmes à la campagne, au féminisme et à l'enclavement d'hier jusqu'à aujourd'hui. Et si la journaliste Annick Cogen compare le parcours des femmes à des courses d'obstacles, la ruralité en serait-il un de plus? C'est la question, en creux, à laquelle répondent les pionnières que j'ai invitées au micro de Finta. Après Marie-Thérèse Lacombe, Danielle Puech, Nicole Fage-Galtier, Danielle Dastugue, Emmanuelle Gazelle, Sarah Singla et Josette Hart, qui se sont livrées dans la première saison des pionnières, je vous propose de compléter la collection. Aujourd'hui, avec Audrey Dussutour. Myrmécologue, je n'avais jamais entendu ce mot. Spécialiste des fourmis. C'était le premier métier d'Audrey Dussutour avant que le monde entier ne la découvre grâce au blob, cette espèce unicellulaire à l'allure d'une vieille omelette gluante et un peu mystérieuse. Ni animal, ni végétal, ni même champignon, mais qui, malgré l'unique cellule qui le compose, est doué d'intelligence, déjoue les pièges et bâtit des stratégies de déplacement dans les sous-bois. De son petit nom latin, Physarum polycephalum, Audrey Dussutour a fait de lui une superstar, d'abord en publiant un livre de vulgarisation, puis en le faisant entrer dans le dictionnaire Larousse en 2018, inspiré d'un film de Chuck Russell. Il devient aux yeux du monde « The Blob ». Sa passion pour le vivant, Audrey Dussutour l'a fait remonter à ses premières balades sur le Causse-Comtal, pas si loin de Figeaguet où elle a grandi dans une famille nombreuse. Devenue scientifique au CNRS, elle s'emploie chaque jour à rendre la science plus accessible, plus ludique, à portée de main dès le plus jeune âge. De son parcours, de sa condition de femme, dans son travail de laboratoire, de la compétition qui règne entre chercheurs, de la défiance envers les scientifiques, héritée du Covid, jusqu'à son amour déraisonné pour cet étrange blob dont j'ai appris qu'il peut être immortel, sauf s'il prend un coup de soleil ou si l'on marche dessus. Nous en parlons dans ce nouvel épisode de la collection des pionnières. Comme à toutes les autres femmes passées par le micro de Finta, j'ai demandé à Audrey Dussutour de commencer par cette phrase, à la manière d'Annick Cogen, « Je ne serais pas arrivée là si... »
1: Si j'étais pas née en Aveyron, et si j'avais pas été élevée à la campagne, puisque c'est ce qui m'a ouvert aux sciences, et c'est ce qui a aiguisé ma curiosité pour le vivant, donc d'être à la campagne. Et la chance que j'avais, c'est que j'étais dans un tout petit village en Aveyron, et donc on avait, c'était pas très industrialisé, voire pas du tout. Et donc il y avait vraiment de la nature partout autour, et nous on passait nos journées dehors, parce que moi je viens d'une famille nombreuse, et donc ben ma mère avait vite tendance à ouvrir la porte et dire « Allez jouer dehors !» Et ça, ça a beaucoup aidé, parce que ça a construit en fait cette curiosité de comprendre le monde qui m'entoure, la nature, etc.
4: Donc tu es originaire de Figeaguet.
1: Oui.
4: Tu n'es pas issue d'une famille de scientifiques, pour le coup, mais tu dis que c'est les balades, et notamment sur le Causse-Comtal, quand tu étais petite, et qui t'ont ouvert aussi à cette expérimentation de la nature, enfin en tout cas au-delà de l'observer, de la trifouiller un petit peu. Mais à quel moment est-ce que tu daterais le déclic de te dire « je serai scientifique, ce sera mon métier »
1: C'est assez tôt en réalité. Déjà mes parents, donc je viens d'une famille assez modeste, mon père était ouvrier, ma mère elle travaillait pas. Et donc on était 4 enfants et ma mère en particulier adore les animaux. Et donc on avait tout à la maison, mais vraiment de tout. Chèvres naines, on avait bien sûr plein de chats, plein de chiens, on ramassait des hérissons, tout ça. Et donc la première fois que j'ai formalisé une envie d'être scientifique, c'était quand j'étais au collège. Et en cinquième, et c'était ma prof de physique, Madame Béton, qui m'avait offert un jeu de sept familles qui parlait de l'astronomie. Et à cette époque-là, elle m'avait aussi donné, vraiment très sympa, une lunette astronomique. Et à cette époque-là, j'ai vraiment dit « Ah, je veux être astrophysicienne !» Et ça m'a suivi jusqu'au lycée. Et au lycée, j'ai même fait spécialité physique. Et puis finalement, au lycée, après, j'ai eu une petite période où je voulais être vétérinaire. Et à la fac, là, ça s'est vraiment ciblé, puisque en troisième année de licence, on me parle pour la première fois d'éthologie. J'avais jamais entendu parler. Et donc, il y a la discipline d'observer le comportement des animaux, d'essayer de comprendre leur comportement. Je me suis dit, oh, c'est pas possible. Il n'y a pas des gens qui sont payés pour observer les animaux. C'est exactement ce que je veux faire. Et donc là, c'est la vocation est née là. Mais les sciences, vraiment, depuis tout petit.
4: Parce qu'il y avait cette institutrice, cette professeure.
1: Oui, en réalité, à Figeac-Aix, jusqu'à mon CM1, c'était une classe unique qu'on appelle à l'époque. Et donc, il y avait M. Goutal, notre instit, qui nous faisait beaucoup de classes dehors, dans la nature. Maintenant, avec le recul, je me dis que ça devait être bien pour lui, parce que quand on a une classe unique de la maternelle au CM, de trouver quelque chose qui va lier tout le monde. Et du coup, la nature, c'était peut-être une bonne idée, en fait, de se balader. Et ensuite, au collège, oui, cette prof de physique, Madame Béton, où j'étais très proche. Hein. En réalité, à l'époque, ce n'était pas très bien vu d'être proche d'une professeure, mais j'aimais bien parler de science à la fin de ses cours, donc j'allais tout le temps la voir à la fin des cours. Et non, c'est elle m'a beaucoup guidée. Ouais.
4: Tes parents, quel regard ils avaient sur...
1: Alors, mes parents, ce n'étaient pas des gens qui ont fait des études du tout, mais ils étaient assez fiers que je réussisse à l'école, ça c'est sûr. Ils n'étaient pas du genre à dire « Ah ben, il faut faire des études, etc. » Mais ils étaient contents que j'avance. Et je venais d'une famille modeste, quand j'ai été à l'université, j'ai bénéficié des bourses du CROUS, ce qui m'a permis de faire mes études. Et donc, je remercie le CROUS. Et mes parents, ils m'ont toujours dit « Tant que ça ne nous coûte pas trop d'argent, on va te soutenir. » Et donc, ils m'ont laissé faire. Finalement, ils se sont tenus un peu loin. Mais gentiment, loin, je veux dire, ils ne se sont pas interférés du tout. Je crois qu'ils ont... ils se sont dit, oulala, elle fait son chemin. Mais bon, voilà, ils sont venus à la soutenance de mon doctorat, tout ça. C'était assez rigolo.
4: Ton premier métier, finalement, c'est myrmécologue, c'est-à-dire que tu étudiais les fourmis.
1: Oui, ça, c'est arrivé. Et ça aussi, c'est par accident, ce n'est pas un choix. Au tout début, dans mes études, j'étais passionnée par le cerveau, le comportement animal, mais le cerveau aussi. Et j'avais fait mon premier stage sur les souris, avec une copine, et j'ai développé une allergie aux souris, aux rongeurs en général, aux rats, parce que j'avais un rat apprivoisé en plus chez moi. Et donc voilà, j'ai vraiment développé une énorme allergie, donc j'ai changé, et là, je me suis tournée vers les abeilles. Donc mon premier stage, c'était d'étudier comment les abeilles arrivent à discriminer les formes dans la nature, et j'ai été allergique aux abeilles. La meuf qui n'a pas de chance. Et donc en master 2, donc en cinquième année, j'ai rencontré quelqu'un qui a changé ma vie, Jean-Louis de Neubourg, qui a été donc mon directeur de master et mon directeur de thèse, qui travaillait sur les fourmis et qui avait des idées vraiment nouvelles en fait, dans les sciences. On voyait bien qu'il était au début de quelque chose. Et je lui ai demandé si je pouvais venir travailler sur les fourmis avec lui. Il m'a dit oui, mais ça sera en Belgique. Je n'ai pas de problème. Je suis partie en Belgique. Et là, ça a été la révélation, donc non seulement pour les fourmis, parce que déjà, j'ai trouvé ça extraordinaire. C'est assez facile de travailler avec les fourmis. Et aussi pour la thématique et ce mentor, en fait, qui est toujours mon mentor. J'ai encore rendez-vous avec lui demain, qui a été extraordinaire. Du coup, j'ai fait mon doctorat aussi avec lui.
4: Et donc après, tu as obtenu un doctorat d'éthologie en 2004. C'était plutôt avant, d'ailleurs. Tu as effectué deux post-doctorats au Canada et en Australie. Et entre-temps, tu as été recrutée comme chercheuse en comportement animal au CNRS à Toulouse. Ça, c'était en 2009. Mais c'est bien en Australie que tu rencontres le blob.
1: Oui, alors ça aussi, encore un accident. En fait, la recherche, c'est souvent des accidents. Donc, en Australie, j'étudiais les fourmis, toujours. Et j'étudiais comment les fourmis arrivent à réguler leurs besoins nutritionnels. Et dans ce laboratoire, j'étais dans un laboratoire qui était dirigé par Steve Simpson, et c'est un très grand nutritionniste. Et lui, il avait donc plein de post-doctorants qui travaillaient sur différents modèles. Donc, la nutrition chez l'homme, la nutrition chez la souris, la nutrition chez le criquet. Moi, j'étais la nutrition chez la fourmi. Et il cherchait un organisme plus simple. Et au cours d'une discussion, il dit « Ah, ça serait vraiment bien d'avoir quelque chose de vraiment plus simple encore que l'insecte. » Et je lui dis, ah, ouais, peut-être un organisme qui serait unicellulaire, qui aurait qu'une cellule. Il me dit, oui, mais bon, c'est trop petit pour monter des manips, c'est compliqué. Et là, on se dit, mais il y a quand même cet organisme un peu bizarre sur lequel travaille Toshiaki Nakagaki, qui est un Japonais qui avait fait des expériences sur le blob, qui était connu en fait parce que médiatiquement, on en avait parlé. Donc, c'était la résolution du labyrinthe par le blob. Et du coup, on avait en fait une collègue pas loin qui en avait du blob. Et donc, on lui dit, est-ce que tu peux nous donner un bout de blob? C'est juste pour une petite expérience. Et au début, ça devait être une expérience qui devait durer 2 mois max, quoi. Enfin, vraiment, j'étais en plus sur la fin de mon contrat en Australie, parce que j'avais déjà eu mon concours au CNRS. Donc, j'attendais juste de débuter mon contrat au CNRS. Et donc, je monte ces expériences pendant 2 mois. Et je me dis, oh là là, quand même, son organisme, il est pas mal fascinant, quoi. Il était intriguant parce qu'il arrive à faire des choses alors qu'il n'a pas de cerveau. Il y avait vraiment un côté un peu magique, un peu monstrueux aussi. Il est gluant. Enfin, on dirait quand même une omelette quand on le voit. Vraiment, on le voit, on dirait une omelette. Et puis finalement, c'est une omelette qui bouge lentement, mais qui bouge. Et à l'issue de cette expérience, finalement, je décide de le ramener en France, le blob. Parce que comme on avait fini le projet, mais qu'on ne l'avait pas publié, Steve me dit, bah, c'est mieux que tu le gardes avec toi, parce que si on doit faire des expériences supplémentaires pour l'article, c'est mieux que tu l'aies avec toi. Donc je le prends. Et au début, je ne l'ai pas réveillé tout de suite, parce que j'ai monté mon labo fourmi, parce que j'avais été quand même embauchée pour travailler sur les fourmis au CNRS. Je monte mon labo. Puis, y a une étudiante qui connaissait l'article que j'avais fait sur la nutrition qui me dit « Ah ben moi, j'aimerais bien faire un stage sur cet organisme bizarre. » Donc, je le re-réveille. Et puis là, je ne l'ai plus jamais rendormi, en fait.
2: Qu'est-ce que ça veut dire, le réveiller ?
1: Alors oui, parce que les blobs, ils rentrent en phase de dormance. Donc, en fait, quand le blob, on le met sur un substrat où il n'y a pas de nourriture, où finalement le substrat va s'assécher un petit peu doucement, comme un bout de papier, ben, il va rentrer dans un état dormant et il peut rester comme ça plusieurs années. Et donc, il ressemble à un petit truc tout sec. On n'a pas l'impression que c'est vivant. C'est tout orange, on dirait un petit lichen. Et on peut le garder comme ça pendant des années. C'est exactement comme ça. Quand je suis revenue d'Australie, je l'avais dans un tiroir. Et puis voilà, il attendait patiemment jusqu'à ce que cette étudiante, Christella, je m'en rappelle, qui me dit « Ah, ben, j'ai envie de travailler sur ça. » Et du coup, je re-réveille pour Christella. On fait quelques manips. Et puis finalement, j'ai un autre étudiant qui s'appelait David, qui me dit « Ah, ben, j'ai envie de faire mon doctorat sur cet organisme. » Et là, ça s'est relancé vraiment.
2: Pour essayer de le définir et de le vulgariser, donc le blob, c'est une sorte d'hybride entre le champignon, l'animal, le végétal.
1: C'est ça. C'est aucun des trois. Il a des caractères et il partage des caractéristiques des trois. En réalité, nous, pour vous donner un ordre d'idée, on est plus proche des champignons que du blob. Donc, je dis souvent aux enfants, vous êtes plus proche d'une truffe que d'un blob. Mais son règne, c'est un nom un peu barbare. Il s'appelle Amibozoaire parce qu'il est très proche des amibes. Et les amibes, c'est des organismes qui n'ont qu'une cellule et qui peuvent se déformer à souhait. C'est un peu des organismes pâte à modeler, quoi. Ils peuvent prendre n'importe quelle forme, ce qui est le cas du blob. Mais c'est juste que le blob, c'est une amibe, mais macroscopique, qui peut faire plusieurs centimètres carrés. Alors qu'une amibe classique, c'est 100 microns. Quoi. C'est tout petit, on ne voit pas l'œil nu. Quoi.
2: Donc, il est de couleur jaune, il ressemble à une vieille omelette, comme tu le disais. Il est unicellulaire, sans cerveau donc, et toutefois capable de retenir des informations, de s'adapter à son environnement. Donc, il n'a ni yeux, ni oreilles, ni estomac, ni bouche, mais il se nourrit, il digère, il se déplace. Et c'est en ça qu'il est fascinant, c'est qu'en fait, il casse complètement l'idée qu'on pouvait avoir jusqu'alors, en tout cas, qu'on a encore beaucoup, que l'intelligence est liée au cerveau.
1: Oui, tout à fait. En réalité, on oublie que nos ancêtres sont des unicellulaires. En fait, nos cellules, elles ont perdu ces capacités-là parce que nous, l'humain, on a 100 000 milliards de cellules. Et nos cellules, elles sont ultra spécialisées. Donc, par exemple, on a des cellules dans notre cerveau qui s'appellent les neurones, qui sont spécialisées dans le transfert et le stockage des informations. On a des cellules dans notre estomac qui sont spécialisées dans la digestion. On a des cellules dans nos poumons qui sont spécialisées dans la respiration. Mais le blob, lui, il est unicellulaire, donc il n'y a qu'une cellule qui fait tout ça. Et donc, le blob, dans une seule cellule, eh ben, cette cellule, elle va respirer, elle va se déplacer de manière très bizarre, mais elle se déplace. Elle va avaler des particules alimentaires. Elle perçoit la lumière, même si elle n'a pas d'yeux. C'est une cellule qui sait réagir aux couleurs. Ce n'est pas qu'elle reconnaît les couleurs, mais elle réagit. Par exemple, elle aime bien le rouge, mais elle n'aime pas le bleu. En fait, c'est les lumières de forte intensité, elle n'aime pas du tout. Et donc, c'est un organisme qui a quand même des sens, comme nous, mais vraiment très primitif. Et le sens qui est le plus développé chez le blob, si on devait le comparer, ça serait le goût. Le blob, c'est comme une langue qui lèche le sol en permanence. Et donc, il a des tout petits récepteurs sur sa membrane qui lui permettent en fait de goûter l'environnement.
2: Et en 2016, donc, tu fais une découverte majeure sur le blob qui vient bousculer les lois scientifiques. Alors que cet organisme est dépourvu de système nerveux, tu démontres qu'il est capable d'apprendre. Cette découverte, elle est très médiatisée, elle a des retombées internationales. Et tu es identifié dans le monde comme la personne, la chercheuse spécialiste du blob. Tu t'y attendais ?
1: Non, pas du tout. Pour être honnête, quand on a fait l'expérience et qu'on l'a publiée, on a essayé de la publier dans des très très grandes revues et ça a été refusé. Donc je pense que les gens n'y croyaient pas trop au départ. Et donc dans ces cas-là, quand on sent qu'on a un résultat qui est un peu sympa, ce qu'on fait, c'est qu'on s'appelle un communiqué de presse. On écrit au CNRS, on dit bah voilà, j'ai fait cette découverte, qu'est-ce que vous en pensez ? Et le CNRS va juger si eux, ils pensent que c'est voilà, qu'on peut en parler et tout. Le CNRS a dit ah ouais, ça a l'air super. Et donc on a fait ce qu'on appelle un communiqué de presse national. Et c'est-à-dire que ce communiqué, il est envoyé à tous les journalistes. Et des fois, il ne se passe rien. Hein. Des journalistes ne trouvent pas ça intéressant. Mais là, on ne sait pas pourquoi. Mais alors là, il y a eu un engouement fou. Et moi, je me rappelle, pour dire que je n'étais pas préparée à ça, je suis partie en vacances après, en sortie le communiqué de presse, en me disant, ouais, habituellement, il y a peut-être deux coups de fil. Et j'avais un voyage de longue date prévu aux îles Galapagos. Et j'ai reçu, je ne sais pas combien, une coup de fil aux Galapagos. Et donc, j'ai même fait une interview sur une petite île en randonnée avec Mathieu Vidard, de la Terre au Carré. Je me rappellerai toujours, je suis sur un volcan au téléphone. Et c'était un peu fou. Je n'ai pas mesuré que c'était que beaucoup, en France, ça remuait beaucoup. Et c'est qu'à mon retour, où là, le CNRS m'a fait un bilan de tout ce qui était sorti dans la presse. Et c'est surtout que on a transformé l'essai parce qu'on avait deux études en parallèle, celle de l'apprentissage et celle du transfert d'apprentissage, où on démontrait qu'un blob, non seulement il peut apprendre, mais s'il fusionne avec un congénère, il peut lui transmettre ce qu'il a appris. Je dis au CNRS, est-ce que vous voulez en parler de celui-là aussi? Et là, ils ont refait un communiqué de presse, donc ça a rebondi, donc ça a vraiment fait un effet rebond. Et c'est là que Olivia Recassens m'a proposé d'écrire un livre, parce que c'est à l'issue d'une interview comme aujourd'hui, où on parle du blob et tout. Puis elle me dit, oh là là, il y en a tellement à dire que c'est dommage de garder ça pour un article. Elle me dit, tu vas écrire un livre. Je dis, ah non, non. Je dis, moi, je ne suis pas très douée, je ne crois pas que je vais écrire un livre. Je dis, si, si, si, si. Elle me dit, écris-moi un chapitre et on verra. Donc j'écris un chapitre, je lui envoie. Elle me dit, c'est super, continue. Et c'est là que je lui propose, je dis, voilà, je peux bien écrire un livre sur le blob, mais j'ai envie aussi de parler de notre métier de chercheur. Est-ce que je peux faire une sorte d'autobiographie croisée entre le blob et le chercheur? C'est-à-dire que je ne parle pas de moi, Audrey Dussutour, mais je parle d'un chercheur et du blob pour expliquer ben, c'est quoi le travail d'un chercheur au quotidien. Et donc voilà, on sort le livre. Et quand les choses sortent, je suis toujours en vacances, on va croire, mais j'étais partie en vacances quand le livre est sorti. Et là, j'avais dit à Olivia, j'ai stressé. J'ai dit à Olivia, non, on ne le sort pas finalement, je vais tout annuler. Parce que j'étais quand même un peu critique sur le financement de la recherche, le fonctionnement, comment sont traitées des fois les femmes. Et j'avais peur, en fait, que mes collègues ne le prennent pas très bien. Et finalement, l'accueil le plus chaleureux, il est même parvenu des collègues qui, finalement, avaient vécu la même chose, vivaient la même chose, et qui trouvaient ça bien que j'en ai parlé, en fait, de ces problèmes-là. Donc, finalement, ça s'est bien passé. Mais au début, j'ai eu, comme ils disent en anglais, les pieds froids, cold feet. J'avais envie de tout arrêter. Donc, puis j'ai...
2: Mais ça a finalement été une belle aventure littéraire avec
1: oui.
2: un gros succès.
1: Oui, et puis avec un succès que je n'avais pas imaginé. En fait, c'est la tranche d'âge que je n'avais pas imaginé. C'est les adolescents qui ont aimé mon livre. Et il n'était pas du tout écrit pour les adolescents.
2: Peut-être avant d'enchaîner, je voudrais que tu puisses illustrer au micro. Ce n'est pas évident quand il n'y a pas d'image. Qu'est-ce que c'est un apprentissage du blob? Qu'est-ce qu'il est capable d'apprendre?
1: Alors, le blob, il n'apprend pas des choses très compliquées. Hein. On se rassure quand même, il n'a pas de cerveau. on a fait un paradigme comportemental qui s'appelle habituation. C'est le plus simple des apprentissages. Tous les animaux sont capables de le faire. C'est la capacité d'apprendre à ignorer des choses qu'on n'aime pas de manière innée. Donc le blob, il n'aime pas, par exemple, le sel, il n'aime pas la quinine. La quinine, c'est ce qu'il y a dans le Schweppes qui rend le Schweppes très amer. Il n'aime pas la caféine. Il a plein de choses qu'il n'aime pas, le blob. Et donc, ce que nous, on lui a demandé dans l'expérience, c'est d'apprendre à aimer ces choses-là. Et donc, l'expérience était assez simple. On lui demandait de traverser un petit pont où on mettait cette substance qu'il n'aimait pas. Donc, par exemple, la caféine. Donc, au début, il ne veut pas y aller. Hein. Alors, il met un petit, ce qu'on appelle un pseudopause, c'est une petite excroissance de sa cellule. Il goûte comme ça, puis fou, puis il se rétracte direct. Il ne veut pas y aller, ce n'est pas bon. Puis, bon, non, il a faim, donc il est obligé de traverser, puisque la nourriture, on l'a placée de l'autre côté. Donc, il a pas le choix de traverser ce petit pont. Et donc, le premier jour, je ne sais pas, il met 10 à 12 heures à traverser le pont. C'est hyper long, c'est un pont d'un centimètre. Et le lendemain, on lui dit, bah, tu recommences. T'as pas le choix. Si tu veux manger à nouveau, il faut que tu retraverses ce pont. Et on lui fait faire comme ça 5 fois d'affilée. Et on s'aperçoit qu'au fil de la semaine, il traverse de plus en plus vite, jusqu'à ce qu'à la fin de la semaine, il traverse aussi vite que s'il n'y avait pas la substance, comme s'il ne la percevait plus. Et bien sûr, il faut faire des tests en science pour vérifier que c'est qu'il a appris et pas juste que ses récepteurs ne marchent plus du tout. Et donc, au 5e jour, on lui présente aussi une nouvelle substance qu'il n'aime pas, qu'il n'a pas vue de la semaine. Et là, on voit qu'il réagit fortement. Donc, c'est que les récepteurs marchent très bien. C'est vraiment qu'il a appris spécifiquement à ignorer cette substance qu'il a rencontrée tous les jours.
2: Il apprend toujours dans l'optique d'aller manger au bout, c'est ça?
1: Exactement. Hein, en réalité, c'est un comportement qui a une fonction fondamentale dans la nature, parce que quand le blob se déplace, le blob, il se déplace tout le temps. C'est simple, c'est un organisme qui ne s'arrête jamais de se bouger. Et donc, il va vers l'avant, vers l'avant. Donc, s'il rencontre quelque chose qu'il n'aime pas et qu'il reste bloqué, bah, il va mourir là. Donc, il n'a pas le choix d'apprendre finalement à aller au-delà de ses aversions et de s'y habituer pour traverser des zones dangereuses ou des choses comme ça.
2: Donc, il va toujours de l'avant et il double de volume chaque jour aussi?
1: Oui, alors ça, c'est quand il mange. Quand vous lui donnez à manger ad libitum, c'est-à-dire à volonté, il va doubler, voire tripler de taille tous les jours.
2: Et il avance d'un centimètre par jour, c'est ça?
1: Alors, non, c'est un centimètre par heure même.
2: Ah, par heure?
1: Ouais, ouais. Alors, avec il fait des pointes à 4 centimètres heure, mais vraiment quand il est très énervé, c'est-à-dire quand il n'a pas mangé depuis 4 jours. Là, il peut avancer très vite parce qu'il a faim. Mais en réalité, dans nos expériences, il fait, allez, un demi-centimètre par heure. Quand il est bien nourri et qu'il mange, il va très doucement parce qu'il mange en même temps, donc ça le ralentit. Mais des fois, quand il est vraiment affamé, on peut le voir bouger à l'œil nu, quoi.
2: C'est fascinant, je recommande à tout le monde d'aller chercher sur YouTube. Et actuellement, il y a un documentaire d'Arte aussi.
1: Oui, il est remis un peu sur Arte, donc vous avez de la chance parce qu'il est là jusqu'à juin, je crois.
2: Ouais, et qui est passionnant parce qu'on voit tes expériences filmées, on voit le blob évoluer dans le labyrinthe.
1: C'est ça, et on voit en accéléré, c'est une technique qu'on appelle le time-lapse. C'est, on prend une photo toutes les 5 minutes et on les met bout à bout et ça fait une vidéo où on a l'impression que le blob il avance à fond. On est obligé de faire ça parce qu'une expérience, ça dure 24 heures au laboratoire et donc regarder des vidéos de 24 heures, c'est un peu long. Donc on met ça, on compacte ça en 2 minutes. Donc voilà.
2: C'est génial, c'est hyper pédagogique et ludique à la fois. C'est rigolo.
1: C'est décevant pour les enfants parce qu'ils se disent, mais en vrai, il n'avance pas vite. Et donc je dis toujours aux enfants de faire l'expérience, de lancer l'expérience le soir. Comme ça, ils dorment, ils n'ont pas ce côté impatient. Ils dorment et le matin, bah, ils voient que le blob, il a beaucoup bougé.
2: Oui, parce que là, quand tu parles des enfants, c'est que le blob, il a eu une vie dans les écoles. Il y a plus de 4500 écoles en France qui ont participé à l'expérience d'adopter un blob. Ouais. Et donc, ils l'ont vu évoluer. Tu l'as aussi envoyé dans l'espace avec Thomas Pesquet. Il y a eu le livre dont on vient de parler. C'est aussi en ça que tu te distingues et que tu es hyper médiatisée pour le coup. C'est parce que tu joues la carte pédagogique à fond.
1: Ouais, la médiation scientifique. Alors au départ, c'était une médiation mesurée, parce que moi j'en fais depuis mon doctorat de la médiation. Au départ, j'ai commencé par amener des colonies de fourmis dans les écoles. Et dans les maisons de retraite. J'adore les maisons de retraite. Quand j'ai repris mon boulot au CNRS, ben, j'ai continué mes activités de médiation, c'est-à-dire j'allais à la fête de la science, la nuit des chercheurs, les assos. Mais j'avoue que ça a pris une dimension un peu folle avec le projet avec le CNES et le CNRS. Parce que quand on a décidé de faire ce projet pédagogique, là, c'était purement pédagogique et pas scientifique, hein, d'envoyer un blob dans l'espace, c'était pour encourager les enfants à faire des sciences, à se passionner des sciences. Et donc Thomas Pesquet, c'est un merveilleux ambassadeur. Il y a quand même eu 350 000 élèves qui ont participé à ce projet. Et donc pendant 2 mois, plus que 2 mois, août, septembre, octobre, 3 mois, j'ai passé 7 heures par jour sur Facebook. Alors c'était marrant de se dire qu'on est au labo et on est sur Facebook. Mais c'était purement professionnel à répondre aux enseignants. À toutes les questions des 5 000 enseignants. C'est comme si on avait 5 000 étudiants d'un coup à former sans pouvoir les voir et donc les former à distance. Donc, je faisais des petites vidéos tutoriels, un petit webinaire par-ci. Mais ça ne m'a pas dégoûtée puisqu'après, on a relancé un projet avec le CNRS avec 15 000 personnes. Comme quoi. Mais c'était chouette parce que les enseignants, c'est un petit peu comme les chercheurs. Ils travaillent avec peu de moyens au quotidien. Et du coup, c'est les rois de la débrouille. Et donc, il y avait vraiment une espèce de compréhension commune. Et donc, quand on se discutait, il y en a certains, on est vraiment devenus même amis, quoi, parce qu'on a tellement parlé sur Facebook, échangé sur certaines expériences. Et puis, il y a vraiment des enseignants qui sont allés au-delà de l'expérience, qui ont fait du blob un outil pédagogique, un outil pas juste pour faire une expérience comme Thomas Pesquet, mais un outil pour faire une dictée, un outil pour faire de l'art, un outil pour discuter de l'individualité, puisque le blob, on peut le couper en morceaux et ça fait deux individus. Donc, voilà.
2: Et ça repart.
1: Voilà, et ça repart, donc c'est, ça questionne, mais qui est l'individu? Puis après, on peut les mettre à nouveau côte à côte et ça reforme un seul individu. Donc il y a vraiment ce côté de l'individualité. Après, il y avait la question de la sexualité, puisque le blob, il a 720 types sexuels, donc il n'y a pas d'histoire de filles et garçons du tout. Et donc voilà, ça, c'est intéressant d'aborder plein de thèmes au travers du blob.
2: Et toi, qu'est-ce que tu y trouves dans cette médiation? Tu pourrais rester dans ton labo?
1: Ouais. Je pourrais égoïstement travailler tranquille. J'aurais moins de travail, c'est sûr. Non, en réalité, j'apprends énormément. On s'aperçoit qu'on connaît mieux son modèle quand on en discute, son modèle expérimental. Par exemple, quand je parle du blob dans une école, il y a des enfants qui me posent des questions. Des fois, je ne sais pas répondre. Mais vraiment, ça arrive souvent d'ailleurs. Et du coup, je retourne à mon labo, puis je cherche la réponse dans la littérature, ou bien je fais l'expérience. Ça m'est arrivé il n'y a pas longtemps, au collège La Prairie, à Toulouse, il y a un enfant qui me dit « Est-ce que le blob résiste à l'azote liquide ?» Je n'ai pas d'idée. Je lui dis « Ah ben moi, j'ai de l'azote liquide au labo, au pire, je teste, puis je lui dis. » et donc voilà, ça nous fait progresser, ça nous... on connaît de plus en plus en fait notre discipline, sur quoi on travaille, donc ça nous aide beaucoup. Et puis après, il faut être aussi... ça donne au niveau humain. C'est un super partage parce qu'il faut voir que nous, dans la science, c'est un milieu qui est quand même un peu compétitif. On est face au rejet très fréquemment puisqu'on répond à des appels d'offres où il y a, par exemple, une chance sur 10 d'être financé. Quand on écrit un article, on a une chance sur 10 qu'il soit accepté. Donc, on est face à l'échec très souvent. Donc, c'est un milieu qui, quand même, il y a des côtés qui sont un peu durs. Et je trouve que quand on fait de la médiation, il n'y a que du positif et ça fait du bien. Ça donne un peu, ça permet de respirer un peu. Et surtout que quand on partage des connaissances avec des gens, ils ont vraiment l'impression qu'on leur fait quelque chose d'un cadeau, quoi. Et c'est très agréable parce que les gens sont très agréables en retour. Donc non, c'est un moment agréable.
2: Si on referme la grande fenêtre du blob, qu'est-ce qu'il reste à découvrir sur lui? Qu'est-ce que tu as encore envie de chercher, d'expérimenter, de prouver?
1: Alors, à l'heure actuelle, on fait une expérience très intéressante sur le vieillissement parce qu'on s'est aperçu que le blob, quand il rentrait en dormance et qu'on le réveille ensuite, quand il se réveille, il est plus jeune que quand on l'a endormi. Donc, je vais m'expliquer. Si vous réveillez un blob, vous le gardez, par exemple, pendant un an. C'est presque sa vie maximum réveillée, quoi, sa vie maximale. Mais on voit qu'au fil de l'année, il va commencer à ralentir, il va commencer à attraper un peu plus de maladies. On voit qu'il accumule en fait du stress. Et quand on regarde au niveau de la cellule, à l'intérieur, hein, avec un microscope et tout, on voit qu'il y a ce qu'on appelle du stress oxydatif. Et c'est exactement le même stress que nous, on a dans notre cellule quand on vieillit. Donc, pour dire le blob vieillit. Et des fois, donc, on peut garder un blob comme ça, assez vieux, puis on l'endort. Puis là, on le réveille et là, on s'aperçoit que tous ces signes de vieillissement, le stress oxydatif, les retards quand il se déplace, etc., ça disparaît complètement. On dirait qu'il est jeune à nouveau. Et donc, actuellement, on essaye de comprendre comment le blob fait pour rajeunir, puisque moi, mes blobs au labo, ils ont plus de 70 ans et ils se portent bien mieux que moi. J'aimerais bien connaître leur secret. Je pense que plein de gens aimeraient connaître le secret de la fontaine de jouance. Non, le blob, il a cette capacité, c'est pas de l'immortalité. En fait, on appelle ça de l'immortalité biologique. C'est-à-dire que c'est dans des conditions parfaites où on peut le garder très longtemps. Parce que dans la nature, bien sûr, il peut se faire manger par un prédateur. Si vous marchez dessus, s'il prend un coup de soleil, il va mourir. C'est pas que le blob ne peut pas mourir. C'est que dans des conditions idéales, il peut vivre éternellement. Là, c'est vraiment, là, ça serait une belle découverte. Mais on est loin encore.
2: Bon, c'est l'occasion de dire qu'il vit dans les sous-bois, d'ailleurs, quand tu parles de coup de soleil.
1: C'est ça, c'est un organisme qui vit dans les forêts et dans les jardins, quand il y en a dans les jardins. On va le voir surtout après une pluie. Il ne se déplace que sur du substrat humide. Vous ne le verrez jamais sur un tronc sec. Si vous voyez quelque chose qui ressemble, qui est jaune sur un tronc sec, c'est du lichen. Ça ne peut pas être un blob. Non, voilà, c'est un organisme... Alors, nous, on parle de Physarum polycéphalum, qui est surnommé le blob. Mais c'est une espèce parmi plus de 1000. En réalité, la grande famille s'appelle les Myxomycètes. Et il y a plus de 1000 espèces différentes connues, mais 10 000 estimées. Et donc, le nôtre est jaune, mais par exemple, il y a Physarum roseum, c'est le même en rouge. Et en France, celui qu'on va trouver très facilement, par exemple, c'est Badamia utricularis. Ça ressemble à Physarum polycephalum, mais c'est orange. Orange, vraiment orange, quoi.
2: Qu'est-ce qu'il t'a appris, toi, le blob, sur l'Homo sapiens?
1: Alors, sur l'homme, rien. mais ça nous apprend l'humilité parce que c'est des organismes qui sont considérés comme primitifs, des fois. On ne devrait d'ailleurs pas employer ce mot primitif, comme simple. Et puis finalement, on s'aperçoit qu'il y a une forme d'intelligence. Et c'est des organismes surtout qu'on ne connaissait pas. Donc, il y a quelques années, personne n'avait entendu parler des myxomycètes. C'est des organismes qui existent pourtant depuis un milliard d'années. Et on voit bien que l'humain, en fait, il se focalise sur les animaux, les plantes, les champignons un peu, mais le reste. Et finalement, la biomasse du reste, donc en termes de poids, c'est deux fois le poids des animaux, de tous les animaux, humains compris, bien sûr, parce qu'on est des animaux. Et pourtant, on les ignore complètement. Et le blob, il permet de montrer aux gens que finalement, on ne connaît rien de la nature, on ne connaît vraiment rien. Et souvent, les gens me disent, mais il y a d'autres choses comme ça, comme le blob dans les forêts qu'on ne connaît pas. Je dis, mais oui, mais il y a des millions de choses qu'on ne connaît pas. Et c'est juste qu'il faut s'intéresser aux choses qui ne bougent pas, qui ne se voient pas, qui se cachent. Donc voilà, le blob nous apprend un petit peu que finalement, on ne connaît pas grand-chose de notre environnement.
2: On va laisser le blob ici et revenir un peu à toi. Tu parlais des conditions de travail des chercheurs, des chercheuses. Tu t'exprimes souvent sur le manque de moyens, notamment en France, auxquels vous faites face. Je voudrais savoir aussi si être une femme, à un moment, ça a pu être un obstacle.
1: Alors, ce n'est pas un obstacle en soi, c'est juste que c'est un peu plus difficile. Disons que c'est les remarques, les réflexes qu'ont les hommes, en fait, qui sont problématiques. Moi, j'ai eu de la chance parce que dans ma carrière, j'ai travaillé avec des hommes, principalement au départ, qui ne m'ont jamais fait me sentir femme. Donc, dans le sens où je n'avais pas l'impression qu'ils me regardaient d'une manière différente que d'un garçon. Donc, j'ai vraiment eu de la chance là-dessus. J'ai eu des superviseurs vraiment impeccables, mais vraiment. Mais ce n'est pas du tout ce représentant de la majorité des gens. Puisqu'après, quand j'ai été recrutée, j'ai entendu les pires horreurs. En tant que femme, c'est qu'on a l'impression qu'on ne mérite rien. Alors, les femmes, elles ont souvent ce sentiment de l'imposteur. Elles s'auto-censurent, mais c'est parce qu'on leur fait souvent sentir qu'elles ne méritent pas. Donc, par exemple, si vous avez un prix, un financement, les gens vont toujours vous rétorquer « Ah, c'est pour des histoires de parité ». Donc, c'est jamais mérité, quoi. Si on les écoute, c'est jamais mérité. Donc, c'est un peu triste. Et donc, c'était pas un obstacle parce que je pense pas que ça m'a empêché de réussir. Mais on voit bien qu'on nous considère pas au même niveau, quoi. C'est fou, même dans le quotidien, dans comment les gens parlent. Ça m'arrivait, par exemple, d'être dans une réunion où il y a que des hommes et par réflexe, ils se tournent vers moi et font « Bébé Audrey, tu prends des notes ». Et là, je suis là, pourquoi? Parce que je suis une femme. Et c'est, voilà, c'est des petits réflexes. Ou bien quand on prépare une conférence, où les gens, ils vont venir en tête, on leur dit, on a toujours des gens qui sont invités dans les conférences et ils vont donner une grande liste de garçons. Ah, on pourrait inviter lui, lui, lui, lui. Ça m'est encore arrivé il n'y a pas longtemps. Puis je dis, oui, mais je sais pas, ça ne vous choque pas, vous avez listé que des hommes. Et là, en réalité, on s'aperçoit qu'ils ne connaissent même pas les femmes qui travaillent dans ce domaine, alors qu'il y en a. Et il y en a des très, très doués. Mais c'est juste qu'ils ne prennent pas la peine de les connaître. Le problème, c'est qu'on n'invite pas les femmes, donc elles ne sont pas visibles. Donc, elles ne sont pas visibles, donc on ne pense pas à elles non plus pour ci et ça. Et donc, en fait, c'est un cercle vicieux. Et c'est pareil pour les médias. Les médias, on avait regardé les pourcentages de femmes qui étaient consultées pour commenter, je ne sais pas, une recherche sur le Covid, hein, par exemple. On a vu très peu de femmes. Mmh. Et ce n'est pas parce qu'il n'y a pas de femmes virologues. Il y a eu des études qui ont montré que les hommes, par exemple, si on les appelle pour discuter d'un sujet dont ils ne sont pas spécialistes, ça ne va pas les déranger, pas trop. Mais alors les femmes, clairement. Et moi, ça m'est arrivé il n'y a pas si longtemps, où pour un magazine, donc je ne donnerai pas le nom, on m'a demandé de commenter quelque chose dont je n'étais pas du tout spécialiste. Et donc j'ai dit clairement, non, enfin, je peux parler de ça, je ne connais pas. Et personne ne m'a dit, c'est bien une réponse de femme, ça. Je dis non, mais c'est une réponse normale en réalité. On ne commente pas quelque chose qu'on ne connaît pas. Je ne vais pas parler d'une thématique que je ne maîtrise pas du tout. Enfin, et je dis en plus surtout qu'il y a des spécialistes de cette thématique. Mais on m'avait appelé parce que j'étais un peu médiatisée. Donc on se dit, tiens, la seule femme qu'on connaît, voilà.
2: Non, mais ça, je te le confirme, en tant que journaliste, c'est flagrant. Ouais. Rarement un homme refuse ou avoue qu'il ne sait pas.
1: Ouais.
2: On préférera broder,
1: c'est ça.
2: Alors que la femme d'à côté, qui a les compétences, dira que c'est elle n'est peut-être pas la mieux placée.
1: Et je pense que c'est nous qui avons, enfin, entre guillemets, la bonne réflexe. Parce que quand on ne sait pas, on ne sait pas, point, quoi. Enfin, bon, bref.
2: Et est-ce que tu sens qu'il y a quand même une évolution, qu'il y a plus de femmes qui s'autorisent à venir
1: Alors déjà, il y a des femmes qui réagissent. Moi, j'ai pas mal de collègues qui sont très fortes et qui ne se laissent plus du tout marcher sur les pieds et qui maintenant réagissent vraiment fortement. Et ensuite, je pense que les jeunes, la génération qui arrive maintenant, est beaucoup moins biaisée comme ça. On a beaucoup moins de misogynie chez les jeunes que chez la génération au-dessus, quoi. Donc j'ai espoir qu'en réalité, ça disparaisse tout ça. En tout cas, dans la recherche, je ne sais pas dans les autres métiers, mais chez nous, on voit vraiment la différence en fait, entre la génération d'avant. Et...
2: Qu'est-ce que tu dirais et qu'est-ce que tu dis aux petites filles que tu croises avec le blob?
1: Bah, souvent, je leur dis que... Bon, déjà, je suis... En me voyant, elles voient que déjà une femme peut faire ça. Donc, c'est déjà pas mal. Et après, je leur dis de surtout qu'elles ne se laissent pas dire. Parce que c'est souvent ça. Des fois, ça vient aussi des parents, de la famille, où on va leur dire bah, « la science, ce n'est pas fait pour les filles. » Combien de fois on a entendu « les filles, elles sont nulles en maths ?» Ce qui n'est pas vrai du tout. Et donc, de surtout pas écouter ce genre de phrases, parce que ce genre de poncif, parce que clairement, c'est pas vrai. Et donc, de continuer que si elles aiment ça, eh bien, il faut qu'elles aillent jusqu'au bout. Et malgré, et qu'elles soient prêtes à entendre des fois des choses qui leur plairont pas, mais qu'elles fassent pas, qu'elles écoutent pas, quoi. De pas écouter. De s'écouter soi, quoi.
2: Faire comme le blob, finalement. C'est ça. On bute une fois, deux fois, et le cinquième jour, c'est on passe ça. Dessus.
1: Mais c'est vrai que c'est... Je peux comprendre que de l'extérieur, il n'y a pas longtemps, j'ai vu un magazine comme ça où il y avait une BD sur le blob, une petite BD comme ça. Et donc, il y a dessiné des scientifiques qui travaillent sur le blob. C'était tous des hommes. Jamais. Même en France, les personnes qui travaillent sur le blob, c'est même pas des hommes, donc... D'où pourquoi vous allez dessiner des hommes? Parce qu'en fait, déjà à cet âge-là, puisque c'était un magazine pour enfants, vous mettez déjà en fait cette image dans la tête des enfants que pour être un scientifique, il faut être un homme. Et c'est déjà tout petit, donc ça, dans l'imaginaire en fait, mais voilà, on classe scientifique égale homme.
2: Quelle féministe est-ce que tu es?
1: Je ne sais pas si je suis féministe, je ne me déclarerai peut-être pas féministe. Je suis pour l'égalité, en fait. Donc, je ne sais même pas, c'est pas dans le sens... Je suis pour l'égalité en tout, en fait. Ce n'est pas même qu'une histoire de femme-homme, c'est l'égalité de tout le monde. Et quand il y a des injustices, ça m'énerve. Mais ce n'est pas forcément que des injustices hommes-femmes, c'est des injustices en général. C'est pareil quand je vais dans les écoles de quartier ou des choses comme ça, où on voit, en fait, que dès le début, pareil, ça ne part pas avec les mêmes chances, quoi. Et ça, c'est révoltant aussi. C'est pas que les filles et garçons, en fait, des injustices, il y en a partout. Et donc, c'est bien. Moi, j'essaye de privilégier un peu, d'aller dans ces écoles-là. Mais faut pas se voiler la face, hein, ça va forcément être plus difficile, quoi. Mais pas impossible.
2: C'est intéressant parce que, bon, là, j'arrive avec le prisme des pionnières. Donc, je te parle vraiment de ta condition de femme. Mais tu parles des écoles, donc de diversité sociale. Dans la science, est-ce qu'il y a une diversité sociale?
1: Alors, je dirais que quand même, oui. Mais c'était avant. Alors, comment dire? Moi, j'étais, par exemple, j'ai fait mes études grâce au Crous. Et donc, je viens d'une famille modeste qui, dans n'importe quel pays, n'aurait pas eu accès aux études. Moi, je serais née aux États-Unis. Clairement, je ne pense peut-être pas que j'aurais fait ces études parce que ben, je n'aurais pas eu l'argent. Parce que ça coûte très cher de faire des études. En France, on a la chance où l'université, elle est quasiment gratuite. Mais ça commence à changer. On voit que les bourses du Crous, elles ne sont pas suffisantes pour survivre maintenant. On voit bien qu'il y a de la précarité chez les étudiants. Et un étudiant précaire, ben, il est obligé de prendre un travail. Alors que moi, à l'époque, je n'ai pas eu besoin de travailler, à part l'été, je n'ai pas eu besoin de travailler à côté de mes études. Mais maintenant, ce n'est plus le cas. Les étudiants, ils travaillent à côté parce que les bourses du Crous, ça ne permet pas de survivre parce que les loyers ont augmenté, tout a augmenté, sauf la bourse du Crous. Et là, par contre, ça va créer une différence, bien sûr, parce qu'un étudiant qui travaille à côté, bah, il n'est pas en train d'étudier. Et donc, forcément, il sera moins prêt qu'un étudiant qui n'a pas besoin de travailler à côté. Et ça va créer une injustice sociale.
2: J'ai lu deux choses de toi qui m'interpellent. Tu as dit dans une interview que tu aimerais être immortel comme le blob. Que ça te permettra de finir tout ce que tu as à faire et aussi parce que tu aimerais voir ce que va devenir le monde. Et tu as aussi une devise, c'est qu'il n'y a que ceux qui ne font rien, qui ne font pas d'erreur.
1: Oui.
2: Donc moi, je veux bien que tu prennes 2 minutes pour philosopher. Alors, sur ces
1: L'immortalité, oui. Souvent, on me demande, ah, qu'est-ce que tu aimerais comme super pouvoir? Les gens disent, ah, j'aimerais voler, j'aimerais être invisible. Ah, mais moi, pas du tout. Pas que j'aimerais pas, mais si je devais choisir, ça serait forcément l'immortalité. Mais parce que je suis curieuse. Et du coup, je trouve ça extrêmement...

0: si on ne saura jamais comment c'était quand il y avait le blob. Quand le blob est né, le monde devait être quand même très bizarre. Mais on peut se l'imaginer. Au moins, on a des datas, quoi. Là, sur le futur, on a zéro. On a zéro données, donc c'est forcément... Et donc ça, je trouve ça d'une frustration de ne pas savoir, de partir, et on ne le saura pas, quoi. Oh, je ne suis pas une transhumaniste, mais des fois, je me disais, ah, s'il y avait une technique où on pouvait se congeler et tout ça. Et après, sur, y a ceux qui ne font rien, qui ne font pas d'erreur. C'est quelque chose que je dis tout le temps à mes étudiants. Et dans la recherche, on en fait pas mal. Et donc là, les citoyens, là, quand ils devaient faire un protocole, et je leur ai dit, on va pas vous juger à la qualité, en fait, de la façon dont vous faites le protocole vraiment. Vous essayez de faire au mieux que vous pouvez. Et si vous faites une erreur, vous la notez dans votre cahier de laboratoire. Mais surtout, surtout, surtout, vous ne la cachez pas. Parce que c'est de la fraude. Cacher une erreur en science, c'est de la fraude. Dire, je vais dire que, comme j'ai oublié de changer la température, je vais dire que je ne l'ai pas oublié. Oui, mais nous, du coup, on a une donnée fausse. Et donc, on a essayé de leur expliquer que les erreurs, c'était quelque chose qui était commun. On essaye de minimiser, forcément. On essaye d'être rigoureux, de faire attention, mais on n'est pas à l'abri de faire des erreurs. Et donc, il vaut mieux juste les modifier. Et c'est vrai que souvent, ceux qui font rien font pas d'erreurs puisqu'ils font rien.
1: Ils oublient pas la température. Bon, quand même, ta réponse sur l'immortalité, moi quand je vois les recherches, justement, vers le transhumanisme, c'est hyper angoissant.
0: Oui, oui.
1: De se dire que si on devient tous immortels, c'est l'enfer.
0: Oui, parce qu'en plus, on voit souvent des dystopies dans le cinéma où l'immortalité, c'est réservé aux riches, dans beaucoup de films. Elysium, tous les films, en réalité, Time Out, tout ça, c'est pour les riches. Et je suis sûre que ça se passerait comme ça. Si un jour, on découvre le remède de l'immortalité, c'est bien sûr que quelqu'un va le breveter, le vendre à des gens qui auront les moyens de se l'acheter. Ça, c'est sûr. Mais moi, c'est plus par curiosité. C'est pas pour vivre éternellement. J'ai pas envie de vivre éternellement parce que je pense qu'au bout d'un moment, on se fatigue. Mais c'est juste pour aller. En réalité, c'est pas être immortel que j'aimerais, c'est avoir une machine à voyager dans le temps.
1: Oui, là, on est plutôt dans un état d'esprit. Après, moi, le déluge, quand même.
0: Ouais. Oui, oui. Là,
1: j'en profite et tant pis pour ceux qui suivront, quoi.
0: Ouais, c'est ça. C'est vrai que là, en ce moment, on nous rabâche en plus tellement que ça va pas. Et en plus, c'est vrai. On voit bien que on perd des choses au fur et à mesure. L'environnement, ça va pas. On perd nos acquis sociaux. On perd plein de trucs.
1: Mais toi qui étudies la biodiversité, pour le coup, tu...
0: Oui, voilà. Les insectes et tout ça. Mais à la fois, moi, là où je suis un peu optimiste, entre guillemets, c'est que oui, on va tout casser, nous. On va détruire beaucoup de choses. On va perdre énormément d'espèces. Mais on va se perdre, nous, aussi. Dans le sens où l'humain ne survivra pas. C'est là où il a tort. C'est que, par exemple, les insectes, ils vont survivre à l'humain sans aucun problème. Ça sera peut-être pas toute la biodiversité qu'on a à l'heure actuelle, mais on a certaines fourmis, elles survivront à l'humain, par exemple, sans aucun problème. Mais nous, on va s'y perdre. Et c'est ce que les gens voient pas, en fait. C'est marrant parce qu'ils se disent, oui, on va perdre, je sais pas, moi, telle espèce, animal, telle maçon. Mais nous aussi, on est les premiers, à mon avis, qui seront victimes parce qu'il y a un moment donné où on pourra pas survivre dans le monde qu'on aura créé. Donc, c'est pour ça que j'aimerais voir. Juste faire un petit saut. Voir comment on a cafouillé. Sinon, il n'y aura pas d'humain dans 2000 ans.
1: Audrey, une dernière question que je pose à tous mes invités, qui est une bonne colle aussi, c'est en quoi est-ce que tu crois ?
0: Alors, la croyance, je n'ai pas beaucoup de croyances, honnêtement. en fait, je crois que ce que je vois, donc. Dans le sens où je vais avoir des hypothèses, mais pas de croyances. Donc, je vais émettre des hypothèses. Je me dirai, peut-être que c'est comme ça, mais je vais toujours essayer de les valider. Je ne suis pas trop dans la croyance. Donc, je dirais que je ne crois pas.
1: Même dans ta vie quotidienne, il te faut une hypothèse de départ.
0: Après, on a tous des croyances. Hein. Mais justement, je me méfie des croyances, parce que les croyances, ce n'est pas basé sur des faits. Et mon métier m'apprend que les faits, c'est très important. Donc, j'essaye au maximum de ne pas trop porter des jugements, mais on le fait tous, hein, ou d'avoir des croyances. Mais... faut faire attention à ça. Donc, j'essaye d'appliquer un peu la méthode scientifique à ma vie en général.
1: Donc, tu es toujours rationnelle ?
0: Ah non, mais disons que j'essaye de pas trop porter de jugement sur des choses. Mais c'est difficile. On a tous quand même tendance à porter des jugements. Donc, ouais, je sais pas quoi répondre à cette question. Qu'est-ce que je crois ? Je crois au blob.
1: Il sera toujours là.
0: C'est ça. Je dis tout le temps ça sur mes dédicaces, je signe tout le temps que le blob soit avec toi.
1: Merci beaucoup, Audrey.
0: Merci.

0: Vous êtes arrivés au bout de ce nouvel épisode de la saison 3 de Finta. J'espère qu'il vous a plu et que cette conversation avec Audrey Dussutour ouvre votre champ des possibles comme il a ouvert le mien. Si vous voulez poursuivre l'exploration du blob, je vous conseille vivement le documentaire « Le blob, un génie sans cerveau » de Jacques Mitch, disponible sur le site d'Arte jusqu'au mois de mai 2023. Et la lecture du livre d'Audrey Dussutour, tout ce que vous avez toujours voulu savoir sur le blob sans jamais oser le demander, paru aux éditions de l'Équateur en 2017. Je peux aussi citer « Moi, le blob », paru en 2022 chez Humaine Science, ou « L'Odyssée des fourmis », en 2022 toujours, chez Grasset. Vous pouvez aussi prolonger le plaisir en découvrant ou redécouvrant les femmes pionnières de la première saison de Finta sur fintapodcast.fr ou sur votre appli de podcast préféré. Il suffit de remonter un tout petit peu le temps. Finta est un podcast écrit, réalisé et produit par moi-même, Lola Cross. Il est mixé par Mathieu Viguier du studio Cute. Si vous appréciez Finta et que vous souhaitez soutenir ce travail indépendant, parlez-en autour de vous. C'est le meilleur soutien que vous puissiez apporter au podcast. Je suis toujours très curieuse d'avoir vos retours sur les épisodes. N'hésitez pas non plus à m'écrire. 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